0: Ouais.
1: Fine.
2: Wow. Ah, pour les sons, comment ça, je te l'ai juste un peu.

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2: Alors mets tes peurs et tes reproches au placard et sors ton cri primal.
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2: Salut Brendan.
4: Salut Lou. Alors aujourd'hui, c'est quoi le sujet ?
2: Les lipides. Alors lipides, c'est les gras et les huiles. C'est un macronutriment comme les protéines et les glucides. Alors on parle aussi de fibres maintenant, hein, parce qu'on sait qu'elles ont une importance capitale. Je ferai un flash dessus d'ailleurs. Donc les lipides font partie des constituants de notre corps et ils apportent de l'énergie, beaucoup, beaucoup d'énergie, presque deux fois plus que les glucides. Donc ça va être bien si on veut prendre du poids, il faudra choisir les bons. Ça peut être ennuyeux si on fait attention à sa prise de poids. Après, il y a aussi la question de la qualité. Pour faire schématique, un mauvais gras, c'est une molécule qui est plus rigide que les autres. Donc, moins fonctionnelle, qui va moins jouer son rôle dans l'organisme, voire le gêner. Alors là, je parle des graisses saturées. Donc, c'est les articulations de la molécule qui sont saturées. Donc, ça fait que la molécule est plus raide. Ça va mener à des obturations. Alors là, ça va être tout ce qui est dur à température ambiante en France. Huile de palme, de coco, beurre de cacao. C'est un peu l'équivalent des gras animaux hein, qui sont aussi solides à température ambiante, comme le beurre, le gras de la couenne du jambon, le gras du lardon, ou tout simplement le gras qu'il y a dans les fibres musculaires, hein, dans les steaks. Voilà, donc ça, il faudra les limiter. Hein, je dis pas supprimer, hein, je dis limiter. Pour les huiles végétales, hein, puisque là, on parle évidemment d'alimentation végétale. Après, vous me direz, il y a aussi la margarine, ça se présente sous forme de pavé. Alors oui, il va falloir limiter là aussi. Ce sont des huiles qui sont processées, hein, c'est pas naturel. Hein. Alors, les huiles trans, elles ont eu tellement mauvaise presse depuis 20 ans que les industriels ont fait un petit peu le ménage. Donc, bon, maintenant, ça va beaucoup mieux. De toute façon, on préférait les margarines molles, hein, de type à tartiner.
4: Il y en a beaucoup qui sont riches en vitamines, d'ailleurs.
2: Donc pourquoi pas, hein. Les vitamines liposolubles. Après, grand conseil hein, pour éviter les mauvais gras, ben, c'est éviter les fritures. Alors, je sais, c'est bon les frites, hein, c'est bon les chips, mais il faut pas se gaver, voilà, c'est l'idée, hein, comme d'habitude, hein, pas d'excès. Après, quand on fait frire des choses dans sa poêle, quand on fait revenir, je sais pas moi, des oignons ou des simili-saucisses ou je ne sais quoi, on va essayer de pas trop atteindre le point de fumée. Hein, que ça, et quand l'huile se met à fumer, c'est pas bon signe, parce qu'il y a des composés toxiques qui se dégagent. Donc, voilà, ne pas trop chauffer les huiles. Après, je vous parlerai des huiles de cuisson versus huiles à crudité. Hein. Donc c'est justement, il faut pas les abîmer, les huiles à crudité. Bon, les huiles à cuisson, de toute façon, elles vont être abîmées. Voilà, alors prenez l'huile d'olive si vous aimez le goût de l'huile d'olive, ou bien ça peut être une autre huile plus neutre. Voilà. Mais c'est pas la peine d'y mettre un budget conséquent puisque de toute façon ça sera abîmé par la chaleur. Après pour les pâtisseries, ben pareil, hein, on va prendre des huiles de tournesol, de préférence neutre, au goût neutre, voilà. Alors la margarine dans les pâtisseries ça sert à rien hein, parce que de toute façon elle se décompose avec la chaleur, elle se dénature. Enfin donc c'était déjà pas naturel, donc voilà. Et en plus il en faut des grandes quantités en général dans les pâtisseries, donc remplacer par de l'huile ça marche très très bien.
4: Pour les huiles crues, enfin pour les crudités,
2: on va les garder au frigidaire et surtout on les prend bio, voilà, parce que il y a plus de vitamines qui sont conservées, vous aurez moins de résidus de pesticides et de produits chimiques.
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4: Alors. Quels sont les meilleurs lipides, Lou ? Parce que là, bon, j'ai compris qu'il fallait pas abuser des fritures, pas faire trop chauffer la poêle, pas trop de gras qui se présente sous forme solide. Voilà. Bon, alors après, est-ce que tu peux nous dire c'est quoi les meilleurs lipides ?
2: Alors moi, je me base sur ce que j'ai eu comme cours hein, à la Sorbonne, bien sûr, mais aussi sur les deux bouquins qui sont les références, qui m'ont été données comme références dans ce DU. C'est donc les auteurs Badariotti et Lebrun, que je cite très très souvent, qui ont écrit « La meilleure façon de manger végétal » et La science de l'alimentation végétale, donc deux bouquins, dont le premier est le plus accessible au grand public. Voilà, vous les trouvez facilement en librairie. Vous les commandez très facilement. Je m'appuie aussi sur une note de l'ONAV. Alors l'ONAV, je le répète souvent, c'est un, on a ça de précieux en France. Et c'est une institution qui met en ligne des avis scientifiques. Hein, donc voilà, très très précieux. Observatoire national de l'alimentation végétale. Et là, il y a une note spécifique qui s'intitule « Faut-il se complémenter en DHA ?» lorsqu'on végétalise son alimentation. Alors, évidemment, je vais vous expliquer ce que c'est que le DHA un petit peu après. Alors, les bons lipides, c'est ceux qui vont nous aider à protéger notre santé cardiovasculaire et notre cerveau, en gros. Voilà. Alors, ce sont les fameux acides gras polyinsaturés. Ce n'est pas qu'ils sont polis, hein, c'est qu'ils sont insaturés à de multiples endroits, poly avec un Y. Et du coup, les molécules sont plus souples et ça va faire des chaînes longues. Alors ça, c'est fabriqué par le corps à partir de ce qu'on lui donne à manger. Hein. Donc ça va être des petites molécules que le corps rapproche, recoue ensemble pour faire des grandes molécules bien souples, longues. Voilà, et ça va permettre notamment la fabrication des membranes cellulaires. Alors on se doute que c'est super important. Voilà. Après, il y a une question très importante. C'est pas parce qu'on va se bourrer d'acides gras polyinsaturés que ça va aller bien. En fait, il faut faire la distinction entre oméga 3 et oméga 6.
4: Ah oui, alors là, merci Lou, parce que là, j'avoue que c'est un petit peu difficile. Et puis, il n'y a pas forcément de vulgarisation sur ça. Est-ce que tu peux nous dire des trucs super simples, s'il te plaît ?
2: Bah oui, je suis là pour ça, mon cher Brendan. Alors, les oméga 3 et les oméga 6, ce sont des acides gras courts qui permettent de fabriquer les longs. Mais, par facilité de langage, ben, on dit oméga 3, oméga 6 pour les deux. Donc, ceux qu'on mange et ceux qui sont fabriqués par le corps à partir de ceux qu'on mange. Voilà. Alors, ceux qui sont fabriqués, ça va être le DHA et le PA. Alors, ce sont des acronymes. Hein, je ne vais pas vous donner les noms scientifiques exacts parce que c'est de la chimie et ça apporterait rien du tout ici. Et donc, dans le corps, il n'est pas très efficace pour fabriquer ce DHA et ce EPA. Et ce qu'il faut savoir, c'est qu'il ne faut pas s'inquiéter parce que dans toutes les études qui sont sorties là depuis une quinzaine d'années, les végétaliens sont vraiment les champions en ce qui concerne la santé cardiovasculaire et la santé en général. Hein, j'en ai déjà parlé, mais il faudra vraiment que je refasse un flash sur ces études un peu plus précisément. Du coup, c'est pas parce qu'on a moins d'apport en oméga 3 qu'on est malade. En fait, le corps se débrouille. Il s'adapte, c'est comme ça qu'on dit en science. Il y a des adaptations du métabolisme. Et on manque d'études sur ce phénomène parce qu'évidemment, il n'y a pas beaucoup de végétaliens et végétaliennes qui se prêtent à ces études. Et sur le long terme surtout, parce qu'évidemment, plus c'est long, plus c'est cher les études. Voilà, donc c'est pas la peine de se bourrer d'oméga 3.
4: Il ne faut pas avoir peur.
2: Et surtout, ce que nous, on peut faire, c'est surveiller ce fameux ratio oméga 3-oméga 6. Voilà, parce que les oméga 6 font concurrence aux oméga 3. S'il y a trop d'oméga 6 par rapport aux oméga 3, les oméga 3, ils vont avoir du mal à être absorbés. Donc, je vais vous reparler de ce fameux ratio. Voilà, en tout cas, toujours pour vous rassurer, hein, il y a des études, des analyses de concentration plasmatique en EPA. Et ils sont plus élevés chez les végétaliens que chez les gens qui mangent de la viande. Donc, voilà, hein, pas de soucis.
4: Bon, bah écoute, Lou, c'était vachement intéressant, je te remercie. Bon, aujourd'hui, on va s'arrêter, mais je crois que tu vas continuer la prochaine fois.
2: Ah bah ça, tu peux en être sûr, Brendan, parce qu'il y a encore beaucoup de choses à dire. Et merci à toi.
4: Ciao.
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2: En arrivant d'un pays étranger, il n'est pas rare de se sentir seul, et ce, tout en orchestrant parfois une vie de famille bien remplie. Alors à Groyer, à la Maison des Familles, la compagnie Nanaki et le Centre Communal d'Action Sociale ont proposé une exploration aux participantes du groupe de Français Langue Étrangère. Prendre le temps de faire le point sur son parcours, sentir ses aspirations, s'entraider et coopérer pour contourner les difficultés de ne pas être né là. Durant le cycle de rencontres de ce projet dénommé Place aux Femmes, les habitantes ont pris conscience que leur savoir-faire pouvait servir de ressource à des compétences. Tisser des tapis, coudre matelas, petits sacs, robes en tissu fluide, faire macérer des plantes dans de l'huile, prendre soin. Voici autant de talents, de biens culturels, artistiques, matériels, légués par leurs aïeuls. C'est une partie du patrimoine de Groyer qui résonnera sûrement avec d'autres endroits. Quant aux habitantes, parties à la rencontre d'elles-mêmes, du groupe, de personnes inspirantes, elles se sont peu à peu vues sans pouvoir. Cette confiance en elles acquise leur permettra-t-elle d'oser s'atteler à leurs rêves? Si des freins restent à lever, voici peut-être un premier pas. 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
3: Pour me ressourcer, je fais plein de choses. Par exemple, le matin, quand j'emmène ma fille, j'ai un programme. Je fais 1h30 jusqu'à 2h de marche. Voilà, je suis dans l'admiration de tout ce qui nous entoure, même les tout petits détails, parce que c'est magnifique. Rien que les petites marches, 3 marches de mon immeuble, il y a des fleurs qui sortent. Les pissenlits, des petites pâquerettes qui sont venues s'installer juste... Les lézards qui fuient quand on sort. Voilà, toutes ces senteurs, les bruits du matin, les couleurs qui commencent à changer petit à petit, les couleurs pastels du ciel. Et ensuite, j'arrête pas de dire à ma fille, lui décrire ce que je ressens, ce que je vois, pour qu'elle puisse, elle aussi, profiter de tout ça. Parce qu'on vit dans une magie, très belle magie. Voilà, c'est magique pour moi. Ensuite, je continue à faire ma marche. Je suis admirative de chaque détail. Même le ciel, c'est un vrai tableau. Surtout quand il y a les petits nuages, les bruits, tout ça. Toute cette harmonie entre tout. Je marche surtout en habit ou je suis toute seule, je regarde s'il n'y a personne. Je chante parce que dans la musique andalouse, la poésie, on décrit beaucoup les paysages. Le chant des oiseaux...

Alors, je suis Dalila. Ce prénom veut dire normalement chouchouté, quelqu'un qui est choyé par son entourage. Alors, je suis d'origine algérienne. Je suis arrivée en France à l'âge de 30 ans, par le mariage, bien sûr. Ça fait 18 ans que je suis en France. Au début, ça a été extrêmement dur, le dépaysement. J'aurais jamais imaginé endurer autant de souffrance. Oui, c'était une vraie souffrance. Hein. Mais quand j'ai accédé au monde du travail, formatrice en FLE, français langue étrangère, et en parallèle, je donnais des cours d'arabe. Et c'est là où j'ai pu aussi faire plus de connaissances avec beaucoup de personnes. En plus, avec des personnes de mes origines. Et il y avait la mixité entre des personnes de mes origines, mes collègues qui étaient français, de souche. Donc cette mixité qui m'a beaucoup enrichie sur le plan social, affectif, culturel aussi. Très belle expérience. Et c'est là que j'ai commencé à m'habituer à ce très beau pays. Et je me considère autant chez moi en France qu'en Algérie. J'aime les deux pays. Bon, l'Algérie, je le porterai toujours dans mon cœur. Il aura une place spéciale. Mais la France aussi, j'aime beaucoup.

D'ailleurs, j'avais participé à la journée internationale des langues maternelles et c'était aussi très enrichissant. Il fallait se produire sur scène avec sa langue maternelle. Et il y avait plusieurs origines, bien sûr. Je suis montée sur scène et j'avais chanté quelques poésies, voilà, de la musique arabo-andalouse, qui fait partie de mes origines aussi, qui parle de la nature, qui parle de l'amour du pays, la nostalgie, et que j'ai pratiqué depuis l'âge de 7 ans, régulièrement. Donc, mes parents, ils aimaient les deux cultures, voilà, française et algérienne. Du coup, à la maison, on avait les deux cultures pratiquement, et musique algérienne, autant que française. Hein. Je connais pratiquement tous les anciens chanteurs. Joe Dassin, par exemple, Brassens, Georges Brassens, mes oncles aussi. Ils avaient les grands disques, vous savez. On a toujours été baignés dans la musique, mon oncle aussi. C'est un autodidacte dans la musique. Il jouait pratiquement à tous les instruments et parfaitement. La guitare, l'accordéon, l'harmonica. Ma sœur et moi, on a toujours joué de la musique, aux instruments aussi. Mes parents qui appréciaient beaucoup cette musique parce qu'elle fait partie de nos origines arabo-andalous à Cherchel. Car les Andalous qui se sont réfugiés de l'Andalousie, ils ont fait recours aux habitants de ma ville qui s'appelle Cherchel. Et c'était de grands fabricants de barques. Ils travaillaient beaucoup dans la pêche et ils ont pu aller les secourir en Espagne. Voilà. Et du coup, on a eu plus de 500 familles de Grenade. C'était les réfugiés de Grenade qui ont atterri à Cherchel. Et du coup, c'est les Arabo-Andalous qui ont apporté tout leur savoir-faire, leur culture. On a des maisons, surtout un quartier qui s'appelle la Gazbah, comme la Gazbah d'Alger, c'est très connu. Et c'était les Arabo-Andalous qui avaient construit ce quartier avec des patios, les portes avec les arcades arabo-andalouses, le sol qui était fabriqué en Zellige, des carrés importés de Grenade, parce que j'ai déjà été visiter Grenade, et j'étais impressionnée comment c'était identique à ma ville natale. Mes parents ont toujours vécu dans ces maisons, mes arrière-grands-parents. C'était au 15e siècle. Chaque maison avait des arbres de jasmin, de chèvrefeuille, citronniers, et voilà. Et les femmes aussi chantaient en faisant leur ménage, en s'occupant de leurs enfants. Ma mère, elle se rappelle toujours de sa grand-mère et ses belles-sœurs qui chantaient cette musique arabo-andalou. Ça coulait dans leurs veines. Je parle des vieux poètes. Ils sont tous décédés. Hein. Alors, il y a Gerwabi. C'était un auteur-compositeur qui a révolutionné aussi la musique andalouse. Il a apporté beaucoup de nouveautés et... Voilà, il y a Dahmel Harraché aussi. Je me rappelle la musique qui tournait à la maison, les concerts à Cherchel, on les ratait jamais. Quand il y avait les concerts, mes parents qui assistaient aussi, qui venaient aux concerts, ma grand-mère aussi. Et on a toujours été baignés dans cette musique arabo-andalouse. Et mes parents, ils avaient insisté. À l'âge de 7 ans, il fallait absolument nous inscrire, ma sœur et moi. Les garçons, ils ne voulaient pas, ils voulaient le sport. Et nous, c'était 3 fois par semaine. On faisait des tournées. C'était sérieux. Voilà, c'était super. Et je joue à la mandoline. Oui, je suis montée sur scène. On a fait appel à moi à la maison de retraite pour divertir un petit peu les pauvres personnes qui sont à la maison de retraite. Je montais sur scène avec le groupe Méditerranée de Toulouse, avec une association. Et voilà, ici en France, j'ai pas eu beaucoup d'occasions. Parce que j'ai pas vraiment cherché. C'est une balade.

Je m'appelle Hafsa, j'ai 32 ans. Je suis là depuis 2 ans. Je parle amazighia, je parle darija maghribia, je parle l'arabe. Je parle un peu de français, un peu d'anglais, un peu d'espagnol. J'aime cuisiner les gâteaux, les plats de monde. Mon rêve, c'est de faire un projet, un restaurant marocain. La nourriture naturelle avec des produits bio. J'aime découvrir la psychologie, la santé. J'ai fait le régime pour améliorer ma santé. Juste les protéines d'animaux, un peu de salade. Je veux améliorer ma santé morale. J'étais une personne fermée avec la timidité. J'aime le sport, j'aime la gymnastique, la danse, surtout la danse marocaine. Moi, je suis une personne ouverte à tout le monde.

0: Ça veut dire quoi, Fouzia? C'est plus que gagner pour français.
1: Fouzia.
2: Je m'appelle Fouzia. Ça veut dire les gagnants, qu'on gagne beaucoup de choses dans cette vie. Dans cette vie et là-bas. En arabe, c'est le Fouz. Oui, je suis couturière et je fais le crochet, des sacs de crochet, des porte-monnaies, des marque-pages, des porte-portables. C'est une femme qu'elle me l'avait appris en 1991. J'ai appris la couture en Algérie. J'avais pas une machine à coudre. Il y avait personne qui m'achetait la machine. Bon, j'ai cousu avec elle. Quand j'ai appris, elle me donne des trucs pour faire des retouches. Avant, j'ai cousu les matelas. C'est une tradition algérienne pour les mariés. Voilà, c'est ça. J'ai le cousu avec la main. Des matelas à base de laine de mouton, ou bien la ouate, ou bien l'éponge. Voilà, c'est ça. Et comme ça, j'ai gagné un peu des sous et j'avais une petite chaîne d'or. Alors, elle m'a dit, bon, Fouzia, tu peux vendre cette chaîne. Comme ça, tu achètes une machine. Après, tu gagnes des sous et tu achètes des autres chaînes. Et c'est ce que j'ai fait. Alors, je suis allée avec elle parce que moi, je ne sais pas choisir. C'est elle qui m'a choisi la machine à coudre. Et à cette époque, il y avait Singer. Mais Singer, les anciens Singer, c'est mieux que ces machines-là. Elle coûte tout, ces machines. Alors, je l'avais acheté. Comme ça, j'avais des clients chez moi. J'avais des clientes. Et je faisais des retouches, surtout les matelas. Moi, je suis couturière des matelas. Voilà. Et aujourd'hui, j'ai fait des retouches pour la famille, pour mon fils. Et j'ai fait des robes pour moi. Et je fais même des sacs à main au crochet, pas au tissu. J'ai acheté à Toto, d'Albi, les tissus. Et les modèles, je regarde sur YouTube. Et son patron, je fais les mes robes, je fais les mesures pour l'ancienne robe. Voilà. J'aime surtout les tissus fluides. Les tissus fluides, c'est mieux pour l'été. J'aime aussi le coton. Oui. Si j'ai un rêve, mais je ne sais pas si je peux le ouvrir, un petit boutique pour la couture, pour faire des retouches de crochet. Et après, je ne sais pas. Et je fais même des sacs à main accrochés au crochet, pas au tissu. Même j'ai fait pour une association. Ils font pour Octobre Rose aussi. Pour Octobre Rose, des coussins pour les femmes qui ont de cancer pour Octobre Rose. Et quand je fais de la couture, je me sens très très à l'aise. Je pense à rien du tout. C'est le moment de plaisir pour moi.

0: Bon, moi, je m'appelle Radia. J'ai bientôt 33 ans. Je suis une maman d'un enfant de 2 ans. Je suis algérienne, j'ai un diplôme de hygiène et sécurité environnementale. J'ai travaillé pendant 7 ans dans un établissement hospitalier en Algérie comme attachée labo dans un bureau d'hygiène. Le travail, c'est en un gros incinérateur pour faire les médicaments périmés, les organes comme placenta, comme les amputations. Oui, dans un gros incinérateur. Les déchets comme les déchets ménagères, les déchets agricoles, les déchets comme les médicaments, les sérums, les... comme ça. On fait le tri des déchets, le tri comme les sachets noirs, les sachets jaunes, les sachets rouges pour les déchets dangereux et le sachet jaune pour les déchets recyclables. Et on a des bidons comme ça, des seaux pour les aiguilles. Et ici en France, je fais des trucs, les salés, les plats traditionnels, comme les tagines pour les amis et les proches. Et beaucoup plus, j'aime bien la déco. Peut-être je serai un jour décoratrice ou un traiteur ou... Et mon rêve que je gagne beaucoup d'argent. Les pauvres, les gens qui ont besoin des nourritures, des vêtements, je vais acheter tout ça. Même maintenant, je suis pas riche, mais je peux aider les gens ce que je peux.
1: Je fais un peu de broderie, je fais de la couture, et je fais des tapis, je fais des ceintures. De la danse pour les mariages. J'ai fait plein de choses. Alors voilà. Alors pour commencer déjà pour le tapis, je mets les bâtons. Après je mets les fils. Je fais ça par terre. Et après je le tends et je commence par tresser avec les mains. Et après il faut le faire les dessins avec la laine. Celui qui veut faire les dessins, celui qui veut pas, il fait qu'avec le tressage. Je fais tout porter de Maroc. Je ramène tout de là-bas parce qu'ici, il n'y en a pas. Il y a de la laine ici, mais il n'y a pas la paille. J'ai pas de dessin, c'est moi qui décide ce que je veux faire comme dessin. Il faut au moins 15 jours pour de mettre 1,5 m sur 1,50 m. Ça déstresse. On pense à rien, on pense qu'au tapis. On est bien à l'aise, tranquille. Voilà. La première fois, c'est quand j'avais peut-être 4-5 ans que j'ai commencé à apprendre avec ma mère. Voilà, c'est elle qui m'a appris tout ça. Donc, on le faisait à l'époque pour les vendre. On vivait avec ça. Au Maroc, à l'Atlas, c'est des tapis berbères. C'est des tapis berbères qu'on faisait pour vendre, pour vivre. Alors les huiles, c'est moi que je prenais toutes les feuilles que je vois par contre sur YouTube. Je les vois et j'essaye et ça marche. Donc il y a laurier, il y a le romarin, les feuilles des olives, la sauge, les clous de girofle et l'huile d'olive. Et je fais ça et je les laisse macérer pendant longtemps, 1 an, 2 ans, 3 ans, ça dépend. Et après, ça c'est pour les massages. Pour la santé, le rhumatisme, voilà, tout le corps. Et pour les cheveux, c'est le romarin aussi, les oignons rouges et les clous de girofle pour faire pousser les cheveux et boire du beau-cheveux. Et voilà.
2: Mais Jeff, ça veut dire quoi, Khalida? Khalida.
3: Éternel.
4: Je m'appelle Khalida. Je suis une Marocaine, mariée à Gorouillé. J'ai 3 enfants. J'aime la cuisine. Et j'apprends la cuisine tout seul Parce que moi, comme je suis la dernière à ma maison, on est 4 filles, 2 garçons, et je suis la plus petite de la maison. J'ai jamais cuisiné. Alors, et c'est la première fois que je me cuisine, c'est à la maison avec mon mari. J'ai appris. J'ai appris la cuisine et je suis obligée parce que à la culture marocaine, c'est la femme qui doit cuisiner. J'aime faire le meloui. C'est un plat marocain, des galettes, comme des crêpes, mais un peu, comment on le dit, on le fait avec le soumoule et la farine. Et après, c'est un peu comme... En plus, le pizza, mais c'est des meloui farcis. J'aime beaucoup cette recette et même mes enfants, ils l'aiment beaucoup, ils me demandent beaucoup.
5: Et ça met combien, enfin, vous mettez combien de temps quand vous allez faire cette recette?
4: Heureusement, j'ai la machine de le betterin, ouais, parce que même au Maroc, on a les machines maintenant. Mais avant, ma mère, je me rappelle, elle fait avec les mains. J'aime beaucoup passer le temps à cuisiner à mes enfants, surtout pour mon mari qui travaille à Toulouse. Alors, il part tôt, il part vers 5h du matin et le retour vers 18h. Alors, ça fait plaisir qu'il rentre à la maison, surtout maintenant on est vert. Trouver un plat chaud. Et même mes enfants, c'est pareil pour les deux. Je suis venue de Marrakech à l'Italie avec mon frère on avait ce projet-là, Taxifone. C'est pour appeler moins cher, envoyer de l'argent, pour faire des marches à des autres personnes. Et comme moi, je sais lire et écrire l'arabe, j'aide les gens pour les démarches, par exemple pour le consulat marocain, même en français. Je ne parle pas bien, mais j'écris bien. J'aimerais bien, parce que c'est dommage, c'est l'internet qui m'a bloqué mon travail. Parce qu'avant, c'est comme l'internet, on paye l'abonnement trop cher. Les gens, ils n'ont pas des ordinateurs ou des imprimantes. Et même pour appeler moins cher l'étranger, Tunisie, Algérie, même Canada, c'est moins cher chez nous. Mais maintenant, c'est un peu compliqué. Moi, avant, je fais le travail de France Service chez moi. Comme j'aimerais bien si.

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0: que sur le bureau des personnes qui choisissaient qui avait des subventions ou pas, il y avait la préf. Que du coup, ils ont dit, nous, ça ne nous arrange pas en fait de donner des thunes à des assos qui accompagnent des personnes qui, in fine, à la fin, vont nous demander des titres de séjour. Enfin, il y avait un truc un peu de ça marche pas. Du coup, il nous a dit, en fait, en vrai, je pense que vous aurez pas de thunes. Et la région, peut-être que la région, on leur a pas demandé, mais c'est pas trop nos alliés non plus, quoi. Donc, on n'a pas de subvention publique. On a un mécénat avec une fondation qui nous donne des sous tous les mois. Et un crowdfunding ouvert, un Hello Asso qui est ouvert à l'année où il y a des dons de particuliers et particulières. Et après, on fait des événements, les garçons font à manger sur des événements pour qu'on gagne des thunes. Okay. Voilà.
1: On est monté à Lanzarote. Lanzarote maintenant, on est resté là-bas 3 jours et... On voulait me faire garder là-bas. J'ai dit, moi, je ne peux pas garder. Moi, je ne peux pas rester ici. Comme je ne comprends pas la langue espagnole, je ne peux pas rester ici. Et là-bas, c'est un ami aussi guinéen que j'ai suivi. On est venu. Il m'a dit, il faut dire que toi, tu n'es pas mineur. J'ai dit, je ne peux pas dire ça. Il m'a dit, ok, tu vas rester ici. Hein. J'ai dit, non, moi, je veux aller en France parce que c'est là-bas. Mon oncle a dit, il veut m'emmener.
2: Au niveau juridique, donc les personnes qui sont au pôle juridique vont accompagner pour les titres, voir le juge des affaires familiales, c'est ça?
0: Et
2: reconnaître qu'ils sont mineurs ou...
0: En fait, du coup, il faut qu'on accompagne ces personnes à constituer un dossier pour que l'avocate puisse défendre du coup leur dossier auprès de la juge des enfants. Du coup, ça va être s'assurer qu'ils ont leurs papiers, sinon les faire venir. Être en lien avec l'avocate par rapport à toutes ces informations-là, être sûr que le dossier soit complet, les accompagner au rendez-vous, faire les demandes. Des fois, il y a, dépendamment des pays où on vient, il faut légaliser les papiers à telle ambassade ou monter à telle ambassade pour faire qu'elles puissent défendre au mieux leur dossier devant la juge des enfants, pour dire, en fait, l'avocate, quand elle va devant la juge des enfants, elle... En gros, le DAOMI, qui est le centre d'évaluation, va dire non, cette personne n'est pas mineure pour telle et telle raison. Elle va donner un rapport d'évaluation. Et l'avocate, elle va aller avec ce rapport d'évaluation, elle va dire à tel endroit, ça marche pas, ça je le démonte pour telle et telle raison. Là, ils ont dit ça, mais non, cette personne est tel papier, tel truc, tel machin.
2: Ok.
0: Voilà quoi.
2: Oui, c'est monter en gros le dossier pour après le donner à l'avocate qu'elle puisse le défendre.
0: C'est ça, et pour faire le recours du coup.
2: Ouais. Okay.
0: Est-ce que vous venez d'où du coup?
3: De quel milieu?
0: Qu'est-ce que vous faites dans la vie?
2: Moi je suis juriste.
0: Ouais.
2: Donc en droit pénal, droit de la famille et droit de l'environnement, je travaille en temps partiel dans 2 structures. J'ai pas de formation en droit des étrangers. Mais je peux me former dessus. Voilà, pour pouvoir aider ensuite. Donc ça m'intéresserait.
0: Ah ben, ce serait incroyable.
1: Donc là-bas, maintenant, on est venu jusqu'à Las Palmas, Grand Canary. On nous a pris dans le vol. Dans le vol, maintenant, on est venu jusqu'à Bayonne, la première ville de la France. À Bayonne, maintenant, il y avait la Croix-Rouge qui était là, qui nous a dit qu'ils ne pouvaient nous garder que 3 jours, 72 heures. C'est là-bas maintenant que tout le cauchemar a commencé encore. Je ne connaissais personne en France. Personne, absolument personne. On est resté là-bas 3 jours. Le troisième jour, et la Croix-Rouge a dit, mon frère, on ne peut pas garder les gens ici. Il faut que vous vous cherchiez. Parce qu'il y a plein de monde qui vient ici. Je suis sorti, j'ai regardé à gauche, j'ai regardé à droite, je n'avais pas de sous, je connaissais personne. J'ai dit waouh, là tout a commencé encore. J'ai commencé à demander, à demander de l'aide, mais en France ici, tu appelles une personne qui te connaît pas, il est toujours pressé, il dit non, désolé. C'est comme si je suis resté, j'ai commencé à pleurer, j'ai dit waouh, j'avais faim. Je suis allé encore retaper la porte du Croix-Rouge, tant, ouvrez-moi la porte. Sinon, je veux crier, je veux mourir. J'ai faim. Ils ont dit non, on ne peut plus.

0: Maintenant, c'était 112 heures. J'ai pris le courage en deux mains et je suis venu. Il y avait un black malien qui était là-bas, qui m'a montré la garde-voiture. Je suis allé jusqu'à là-bas. Je suis monté dans le train. Destination inconnue. J'ai dit là où le train va se garer, c'est là-bas où moi aussi je vais descendre.
1: Il y avait les questions de faire des rendez-vous plus réguliers avec l'avocate, je crois.
2: Oui.
1: Et faire des... comment, je ne me souviens plus comment vous l'avez noté.
2: Vous voulez, j'ai lu la réponse.
1: Oui, comme ça c'est plus clair.
2: Au niveau des questions, pourquoi tu as déposé tes documents une fois, ça prend du temps. On a écrit, il n'y a pas assez de juges. En plus, organiser des rencontres ou des réunions d'information juridique avec les bénévoles et les émeutes. Et renforcer les liens avec les avocats.
1: D'accord.
3: Mais moi j'ai une question.
1: Oui.
3: Pourquoi on dit qu'il n'y a pas assez de juges?
1: Est-ce que vous êtes d'accord avec ça? Il n'y a pas assez de juges et pourquoi on dit ça?
4: C'est pas une histoire, il n'y a pas assez de juges.
5: Ah. Bah, ça, moi, je peux répondre à la question. Bah, là, en tout cas, dans le Tarn, les avocats le disent, c'est que il y a 300 dossiers pour une juge. Dans les autres départements, il y a pour 300 dossiers, il y a deux juges. Donc c'est sûr que là, en ce moment, dans le Tarn, il y a un manque de juges.
1: Ok. Il y a deux fois moins de juges que pour le même nombre de dossiers que dans d'autres départements. Est-ce que l'entre-deux peut faire quelque chose pour ça?
4: Je ne comprends pas, ça, c'est au département.
1: C'est au département? Oui.
6: Il n'y a pas assez de juges. Après, moi, je suis un peu d'accord avec Adama. J'aime pas trop la manière qu'ils ont de travailler.
1: D'accord.
6: Et je ne sais pas si l'entre-deux peut faire quelque chose pour ça, mais ensemble, on pourrait protester contre ça. On pourrait dire qu'on n'est pas d'accord. On pourrait avoir des discussions ensemble pour que les bénévoles, on comprenne mieux comment ça se passe la loi en France et que vous aussi, vous compreniez mieux comment ça se... On pourrait faire des moments de discussion pour comprendre, comme vous avez proposé, sur comment ça se passe. Et peut-être que si on n'est pas d'accord sur comment ça se passe, s'organiser pour protester contre ça. Parce que il y a d'autres endroits en France où il y a des personnes dans votre situation et il y a plein d'associations comme l'Entre-deux partout en France. Et ces associations, en ce moment, elles essayent de s'organiser ensemble pour protester ensemble, pour dire qu'elles ne sont pas d'accord. Ça, par exemple, c'est des choses dont on pourrait discuter ensemble pour savoir comment on peut un peu reprendre le pouvoir ou du moins dire qu'on n'est pas d'accord avec ça, se faire visible, quoi. Nous, à l'Entre-deux, j'ai l'impression qu'on vit un peu dans notre coin comme ça, que les gens, ils voient pas assez, en fait, ce qui se passe.
1: Donc, sur cette question, on se dit... il y a des chiffres qui nous montrent qu'il y a potentiellement moins de juges qu'ailleurs en France. On peut discuter, on se dit peut-être ben, leur manière de travailler n'est pas bonne, c'est pour ça aussi que ça n'avance pas. Et on nous dit qu'il y a d'autres endroits en France où les gens essaient de discuter de ces questions-là et peut-être on pourrait le faire nous aussi. Est-ce que vous êtes d'accord avec ça? Est-ce que vous n'êtes pas d'accord? Est-ce que vous avez quelque chose à me dire?
7: Juste pour ajouter, il y avait l'idée de s'organiser par rapport à ça. Mais aussi prendre du temps ensemble pour expliquer.
1: Ah.
7: Parce qu'on se dit que l'attente, c'est plus facile quand on comprend. Quand on sait à quoi s'attendre, on sait que ça va durer 6 mois quand on attend sans savoir. Et donc prendre du temps pour expliquer et réexpliquer le chemin qu'il va y avoir avec tous les papiers. On ne prend pas assez de temps pour expliquer.
1: Okay.
7: Et faire un espace pour poser les questions. Quand il y a des questions.
1: D'accord. Ouais. Il n'existe pas cet espace encore?
7: Quand on a discuté, il n'y avait pas assez de place pour poser ces questions-là.
1: Ah, ok, d'accord. Ok. Et qu'est-ce qu'on peut faire alors?
7: Voilà. C'est pour ça qu'on proposait la réunion juridique.
1: Ok.
7: Un thème juridique.
1: Est-ce qu'il y a des gens qui seraient intéressés pour faire ces réunions juridiques, pour y participer?
2: Oui.
1: Oui. Voyons, on peut se montrer. D'accord. Ok. Ça marche.
0: Le train est venu jusqu'à Toulouse. C'était son dernier escale. Je suis descendu. Je suis allé, je suis ressorti dans le train gare. J'ai vu du monde. J'ai dit waouh, je suis où comme ça? J'ai vu bleu, blanc, rouge. J'ai dit waouh, c'est la France. Mais c'est la France de où? De quoi? Moi, je ne connaissais personne. Là-bas aussi, je suis resté quelques semaines, presque un mois. Je suis venu, c'était l'été. il faisait très chaud. Et donc, je dormais dans la gare de bus qui était à Toulouse, à côté. Ça va voir, j'ai pris quelques cartons. Il y avait un coin là-bas que j'ai pris mon sac. J'allais déposer là-bas. La nuit, je viens, je dors. Le matin, je repars chercher de la nourriture dans les poubelles de foie, dans des restaurants. J'allais comme ça des personnes en personne pour aller manger. C'est comme ça. Juste le Sénégalais, il est venu, il m'a vu, il m'a dit, mon frère, moi, je connais là où tu veux aller demander. Il m'a demandé mon âge, j'ai dit mon âge. Il m'a dit, je vais te donner l'adresse, tu vas aller jusque là-bas. On va t'accueillir, on va t'évaluer. Comme ça, si tu as la chance, on va te

0: 15 ans, 5 mois, 6 mois, comme ça, parce que maintenant, là, j'ai 16 ans, 2 mois. Moi, je suis né le 18 décembre 2008.
1: Il y a plusieurs choses qui se passent. Bon, la première, c'est que ça a été une stratégie pendant un temps, et je pense que ça l'est encore pour de faire perdre du temps aux gens, exprès. Déjà parce qu'il y a... C'est pas la même chose si t'es reconnu mineur avant tes 15 ans, c'est pas la même chose si t'es reconnu mineur avant tes 16 ans. Et c'est pas la même chose si t'es reconnu mineur après tes 16 ans. En gros, si t'es reconnu mineur avant tes 15 ans, à 18 ans, t'auras une carte nationale d'identité. Si t'es reconnu mineur avant tes 16 ans, de plein droit, tu as un titre de séjour vie privée familiale, qui à l'époque durait 3 ans, qui maintenant ne dure qu'un an, mais en tout cas, ce titre de séjour, tu peux tout faire. T'es pas obligé ou de travailler ou de faire des études ou quoi, ou qu'est-ce. Voilà, t'as le droit de rester là et tu fais bien ce que tu veux. Et si t'es reconnu après tes 16 ans, et ben, t'as rien. C'est juste qu'il faudra que tu fasses 6 mois de formation professionnalisante avant tes 18 ans. Afin d'avoir de plein droit un titre de séjour à tes 18 ans pour te permettre de rester sur le territoire, continuer tes études ou travailler. Mais en tout cas, tu n'auras ce titre de séjour pour rester que si tu as fait cette formation professionnalisante. On pourrait te refuser ce titre de séjour si tu n'as pas ces 6 mois de formation professionnalisante avant de demander ton titre de séjour. On te demande en fait d'être de la force de travail, une raison pour rester en France, quoi. Donc ça, c'est un des critères. Et du coup, faire perdre du temps, soit pour que du coup, bah, t'es de moins en moins de droits, soit que carrément t'es 18 ans, ça, les personnes qui les accompagnent juridiquement, elles sont au courant, donc on va forcer à des endroits. C'est quand tu vois l'âge des gens, tu dis, ok, là, en fait, ça c'est dit à la juge. Vous avez vu, il a tel âge, à telle date, ça serait intéressant qu'il puisse vous voir avant. Donc ça, c'est quand même pris en compte. Tout ça pour dire que, en tout cas, si t'es reconnu mineur après tes 16 ans, il n'y a pas vraiment d'avantage à, alors qu'il y en a un avant tes 16 ans, il y en a un encore plus gros avant tes 15 ans. Du coup, il y a tout un intérêt de faire perdre du temps aux gens.
0: Je suis allé jusqu'à Albi. Albi, à la gare, j'ai demandé des gens, ils m'ont montré Daoumi. Je suis resté là-bas 3 semaines. Et la dame qui évoluait les gens là-bas, elle m'a dit que moi, je ne suis pas mineur et si je veux faire le recours, elle m'a donné le papier de recours. C'est comme ça, maintenant, directement, et j'ai eu le numéro de la dame, Cathy, à l'entre-deux.
2: Et toi, du coup,
1: dans
2: quel secteur?
1: Moi, je suis cuisinière dans la vie.
2: Ok.
1: Et je suis dans cet assaut depuis le début, je fais partie des personnes qui l'ont monté. Et je suis famille, bah, Yaya et Ibrahim qui sont rentrés là, ce sont des personnes qui vivent chez moi.
2: D'accord.
1: Du coup, je suis famille, hébergeante, et un peu ce rôle ouais, que je ne saurais pas trop définir, qui est prendre ce qui traîne, quoi. Ça appartient pas à une commission, je vais le récupérer, et puis essayer ouais. Et puis un peu la mémoire du truc, tu vois, genre, voilà, je dirais ça. Voilà.
2: Et t'as encore du jus, voilà.
1: Bah, plus trop.
2: Ouais.
1: Et c'est ça, c'est que ces derniers temps, ça fait longtemps qu'on n'a pas eu de force vive. Et je pense qu'il y a un endroit là, ça tire fort. Et en vrai, je pense que cet assaut, elle est super chouette. Et que, enfin, je pense qu'à des endroits là, on est un peu fatigué. Et du coup, peut-être qu'on a levé le pied sur des trucs en disant, bon, bah, c'est pas grave si ça se développe. Ça fait 4 ans qu'on voudrait qu'il y ait ce truc qui existe. Et ben, ça mettra peut-être 2 ans de plus. Et c'est ok, c'est pas grave. Enfin voilà, c'est un peu toutes ces réflexions quoi.
2: Ouais.
1: Mais en vrai c'est ouais c'est trop chouette. Et c'est vrai que le moment où tu te rends compte que ça te fait plus trop marrer et que ça t'épuise, tu te dis fais chier quoi. Alors que. Enfin, voilà. Et puis surtout, faut tenir parce qu'il y a du monde dehors.
0: Directement, la dame, elle m'a pris. On est allé à Albi encore pour aller faire un test pour connaître mon niveau d'études. Et là-bas, le lendemain, elle m'a appelé, elle m'a dit « Ah, t'as la chance hein? ?» Là, on est allé faire un test. La dame a dit que ouais, tu peux faire le collège. Directement, on m'a inscrit au collège Albert Camus. C'est là-bas que je suis jusqu'à présent. Et elle m'a acheté tout, les fournitures scolaires, et elle m'a mis à l'école. J'ai commencé à aller à l'école. elle m'a dit d'amener mes dossiers qui prouvent que réellement je suis mineur. Et j'ai commencé à fournir, à appeler le pays. Le pays maintenant, on a fourni mes dossiers tels que acte de naissance sécurisé et le jugement supplétif, tant d'autres. Et c'est l'entre-deux aussi qui a fait ma carte consulaire. Et c'est comme ça que mon recours a commencé.
1: C'est facile. Ça, c'est en quelle langue que tu parles?
3: Dula.
4: Moi, je me pose une question.
5: C'est facile pour vous, mais pas pour nous.
3: Ça va.
4: Moi, on s'est posé souvent la question, on se demandait comment on fait, parce qu'il y a quand même beaucoup de monde dans les écoles, dans les lycées, dans les collèges, pendant vos apprentissages, vos alternances. Il y a des gens, des jeunes étudiants, où nous, les bénévoles, on ne sait pas comment les toucher, comment qu'ils apprennent à connaître votre situation. Parce que moi, je trouve ça délicat, parce que vous allez dans votre école et vous n'avez peut-être pas envie de dire que vous venez d'arriver, que vous n'avez pas vos papiers, que vous êtes dans une situation peut-être irrégulière ou que vous n'avez pas les moyens de vous habiller ou de manger et que vous étiez à la rue. Et c'est un peu compliqué de parler de cette situation quand on arrive en France, parce que du coup, on est stigmatisé. On nous renvoie qu'en fait, on n'a pas les moyens. Mais moi, je trouvais ça quand même intéressant à un moment donné de pouvoir arriver à toucher les jeunes de votre âge, parce que souvent on est touché parce qu'une personne, elle a le même âge que nous, elle vit la même chose que nous, et c'est plus facile en fait d'être dans la compassion, de se dire ah ben en fait on est deux ados, on a 15 ans, lui dort à la rue et moi j'habite dans un château, du coup comment je peux l'aider à venir vivre chez moi par exemple. Comment on fait pour que les jeunes dans vos écoles elles connaissent mieux la situation des jeunes mineurs isolés? Et comment on peut les toucher pour qu'eux-mêmes, à leur tour, ils puissent en parler et nous aider, et vous aider directement? Donc voilà, je me posais cette question.
0: Elle me donnait tout, hein, parce que je me souviens bien, lorsque je suis tombé malade, j'avais des maux de dents. Et elle m'a pris, elle m'a amené à Toulouse pour aller extraire mon dent. Et elle s'occupait bien de moi, on mangeait bien là-bas, parce que... Et on est au nombre de... Je pense bien, on était au nombre de 6 personnes là-bas. Tout le monde dormait bien, mangeait bien, on s'amusait bien. On était un Malien, deux Maliens, trois Bangladesh, dont deux Guinéens. Oui, si je me souviens bien. On était tous des garçons. Et on dormait bien, on s'amusait bien. J'ai commencé même à oublier mes tragédies et mes soucis qui étaient dans ma tête. Elle me rassurait, ouais, t'inquiète, tout va aller bien, t'inquiète, tu vas réussir, je sais que tu es courageux, et je suis sûr et certain, un jour, tu vas t'intégrer, tu vas t'habituer, tu vas oublier tes cauchemars qui se trouvent dans ta tête. C'est comme ça.
6: J'étais au courant des mineurs, bien entendu, mais pas plus que ça. Et à ce moment-là, j'ai eu la révélation. Moi, j'ai élevé mes nièces que j'ai élevées, que j'ai adorées, et qui ont grandi, qui sont parties. J'avais deux chambres de libre. Quand j'ai vu ces jeunes, j'ai dit, ah ouais, et si c'était mes nièces qui étaient à Pétaouchnok, là-bas, à l'étranger? Et si elles étaient vraiment seules? Et est-ce que je ne serais pas heureuse que quelqu'un les prenne? Et à partir de là, je dis, mais oui, moi, je ne peux pas laisser ces jeunes gens. Je ne peux pas, ce n'est pas possible. Avec ce que j'ai, parce que par rapport à eux, j'ai tout, quoi. J'ai plein de choses, je suis riche. Je suis riche de plein de choses et je peux faire profiter. Et voilà, et depuis 6 ans, je fais profiter de ce que j'ai.
2: Parce que là, sur le territoire, et comment la politique, du coup, c'est assez raide dans le Tarn?
1: Moi, j'ai l'impression que je ne sais pas si c'est par rapport au fait... J'ai l'impression que dans les villes, c'est l'enfer sur Terre. Enfin, je veux dire, quand je vais à Toulouse, quand je vais à Marseille, quand je vais à Lyon, quand je vais à Grenoble, je rencontre d'autres gens et je me dis, mais ça a l'air horriblissime.
2: C'est complètement déshumanisé, quoi, en plus.
1: Un endroit où j'ai l'impression que là, par exemple, nous, dans notre manière d'accueillir, c'est très familial. Enfin, tu vois, il y a vraiment un truc de... c'est familial, il n'y a pas... Et donc du coup, sur les assos d'accueil, etc., j'ai l'impression qu'il y a un peu un truc chouchou, même si, du coup, on n'arrive pas à loger tout le monde et que les personnes, elles vont aussi ailleurs. sur la politique. Non, c'est clairement pas nos alliés. Ils sont tous de droite contre l'immigration. Enfin, c'est vraiment c'est naze, quoi. Mais par exemple pour la justice, pareil. Mais je me dis, est-ce que c'est par rapport au nombre de personnes qui demandent à l'épi... Parce que de ce que j'ai l'impression dans les villes, c'est qu'il y a beaucoup de gens. Il y a des burn-out de la justice. Enfin, il y a un peu un truc de parce qu'il y a beaucoup de monde, les gens pâtissent du fait que la démographie est énorme. Et je me demande si dans le Tarn, il y a un peu un truc de protection de ça, parce qu'il y a moins, en fait, que dans les grosses villes. Et du coup, j'ai l'impression qu'on a des chiffres de reconnaissance de minorité qui sont chouettes. On voit là que ça perd un peu ces derniers temps et que c'est plus aussi fluide et évident que ça l'était avant. Mais j'ai l'impression que c'est quand même moins compliqué qu'à d'autres endroits. Mmh. En vrai, je sais juste qu'à une époque, les chiffres... Il y avait clairement des quotas sur le centre d'évaluation qui dit, en gros, c'était en moyenne 2 personnes sur 10 reconnues, 8 sur 10 remises dehors, mais vraiment avec des... Enfin, c'est sidérant, tu lis les rapports d'évaluation, t'es là, what? Mais si, vous avez vraiment... Enfin, dit... Enfin, vraiment, t'as l'impression qu'ils faisaient un camoulox pour mettre la raison pour laquelle cette personne était... Et puis, ou même maintenant, enfin, moi, j'ai accueilli une personne qui avait moins de 15 ans et qui avait son passeport légalisé, tout allait, ils l'ont mise dehors en disant non, t'es là, mais non, attends, si c'est pas un passeport qui reconnaît ta minorité, c'est quoi? Enfin, des trucs vraiment aberrants et dingues. Donc c'est sûr qu'au centre d'évaluation, il y a des histoires de politique et de quotas de merde et que c'est vraiment naze. La justice, je sais pas ce qui se joue. Je sais pas qu'est-ce qu'il y a derrière, est-ce qu'il y a des quotas, est-ce qu'il y a des machins, moi j'en trouve que les chiffres sont plutôt bons.
0: Au bout de 4 mois, ouais, moi... Oh, on m'a reconnu mineur et elle m'a appelé un jour et elle m'a dit « Nabi, ben, du coup, moi, je n'ai plus le pouvoir sur toi maintenant. Bientôt, tu vas aller au foyer parce que dès que tu es reconnu mineur, maintenant, tu es dans la main du gouvernement français. Et là, c'est l'ASE qui va s'occuper de toi maintenant. Donc, tu vas aller à Gourier. Moi, je connais même pas, je connaissais même pas ici. Hein. Tu vas aller à Gourier et là-bas, ils vont bien s'occuper de toi. J'ai dit Gourier, moi j'ai dit est-ce que c'est possible de continuer mes études ici jusqu'à l'année à venir comme ça. Elle a dit non, c'est impossible maintenant. Parce que c'est eux, c'est l'État maintenant qui décide de tout ce qui va se passer à propos de ton avenir et de toi maintenant. Donc tu ne peux plus rester ici et dès qu'on va me contacter, soi-disant tu vas aller, tu vas aller. Hein. J'ai commencé à être un peu triste parce que je ne savais pas qu'est-ce qui allait m'arriver et j'ai commencé à m'habituer. J'étais à l'aise là-bas, j'ai commencé à m'habituer à de la vie de l'entre-deux. Du coup, la dame m'a encouragé, elle a dit « Vas-y, vas-y, t'es courageux et tout ce que tu as surmonté jusqu'à maintenant, là, il faut mettre ça dans la tête et prendre ça positivement. » Je suis sûr et certain que tu vas réussir et tu vas t'intégrer vite. Comme tu à l'école, tu es courageux et ici encore, tu t'es vite intégré et tout le monde t'apprécie. Vas-y, vas-y.
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Vous venez d'écouter « Entre deux rives », un documentaire sonore réalisé en 2026. Ce projet est né d'une simple envie, celle de découvrir de l'intérieur une association dont j'avais entendu parler quelque temps auparavant, l'Entre-deux à Gaillac, dans le Tarn. Avant de commencer ce travail, j'avais une idée de la réalité vécue par les jeunes migrants isolés qui arrivent en France. Je savais qu'il existait des parcours administratifs complexes et des procédures de reconnaissance de minorité difficiles et angoissantes. Et j'avais envie de rencontrer ces jeunes, de récolter les témoignages pour faire entendre ce qu'il se passe lorsqu'une demande est rejetée, lorsqu'un jeune se retrouve seul dans un pays qu'il ne connaît pas, sans famille, sans repère et sans solution d'hébergement. Cette envie de réaliser ce documentaire est aussi liée à une rencontre qui m'avait particulièrement marquée, celle de Katia, la fondatrice de l'Entre-deux. Lorsque je l'ai rencontrée pour la première fois, j'ai été frappée par sa détermination et par l'énergie qu'elle consacrait à ces jeunes. Elle les soutient, les accompagne dans leurs démarches et dans leur quotidien. À travers elle, j'ai eu envie de comprendre comment fonctionne cette chaîne de solidarité, comment une association comme celle-ci s'organise, comment des bénévoles trouvent les ressources, le temps et l'énergie nécessaires pour accompagner ces jeunes. En réalisant ce documentaire, j'ai voulu rendre compte de cet engagement collectif, de ce travail, souvent invisible, et de toutes les personnes qui participent à leur manière à l'accueil de ces jeunes. J'avais également envie de questionner notre regard sur ces parcours. Derrière les termes administratifs ou les débats publics, il y a des histoires singulières, des visages, des espoirs et parfois beaucoup de souffrance. À mes yeux, il est important de prendre le temps d'écouter ces récits et de leur laisser une place. J'espère que ce documentaire vous aura permis, comme il m'a permis à moi, de mieux comprendre cette réalité et d'approcher, le temps d'une écoute, ce qui se joue entre l'exil, l'attente, la solidarité et la recherche d'une place dans un nouveau pays. Des associations comme l'Entre-deux, il en existe partout en France. Dans de nombreuses villes et villages, des citoyens et des citoyennes décident de se regrouper pour accueillir, accompagner et soutenir des personnes migrantes arrivées sur le territoire français. Leur action prend des formes très diverses. Hébergement d'urgence, aide alimentaire, accompagnement administratif, apprentissage du français, soutien scolaire, accès aux soins ou encore aide juridique. Souvent, ces initiatives naissent là où les dispositifs institutionnels sont insuffisants ou inadaptés aux besoins des personnes concernées. Depuis plusieurs années, certains de ces citoyens ont fait l'objet de poursuites judiciaires pour avoir aidé des personnes en situation administrative irrégulière. Ces affaires ont suscité d'importants débats dans la société française, autour de ce que l'on a appelé le délit de solidarité. En 2018, le Conseil constitutionnel a reconnu le principe de fraternité comme une valeur constitutionnelle et a estimé que l'aide désintéressée apportée à des personnes migrantes ne pouvait pas être sanctionnée lorsqu'elle répond à un objectif humanitaire. Cette décision a marqué une étape importante dans la reconnaissance de l'engagement des citoyens solidaires. Pour autant, les débats demeurent vifs autour des politiques migratoires et des conditions d'accueil des personnes exilées. Dans ce contexte, des milliers de bénévoles continuent chaque jour de s'engager auprès des personnes migrantes. Leur action repose souvent sur une conviction simple. Quelles que soient les situations administratives, chacun doit pouvoir être accueilli dignement et bénéficier d'une aide lorsqu'il se trouve en situation de vulnérabilité. L'Entre-deux fait partie de ces initiatives citoyennes qui, à leur échelle, tentent d'apporter une réponse concrète. Merci de votre écoute. Merci à l'Entre-deux. Merci aux jeunes qui ont témoigné, ainsi qu'aux bénévoles.

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5: Salut les virageuses et virageux. Bienvenue dans cette nouvelle saison de Virage. Heureux de vous retrouver. On démarre cette nouvelle saison en mode reportage. On est du côté du quartier de la Cartoucherie, chez Rotolosa, une plateforme dédiée au réemploi dans le secteur du BTP. Le BTP, c'est un secteur qui est très polluant, donc le réemploi est un enjeu majeur car il évite la pollution générée par la production de nouvelles matières. On va retrouver Hélène Bolou de 314 Conception. 314 Conception, on les avait déjà rencontrés en première saison. C'était Margot qui avait rencontré Quentin, qui lui avait raconté la genèse de cette entreprise qui s'occupe du réemploi du bois. 4 ans plus tard, on retrouve son collègue Hélène Bolou à l'inauguration de Rotolosa, cette plateforme dédiée au réemploi.
6: Donc je m'appelle Hélène Bolou, je suis architecte ingénieur, je suis le cofondateur de 314, donc acteur spécialisé dans le bois de réemploi et du coup maintenant président de l'association Rotolosa, donc une association qui rassemble différents acteurs du BTP spécialisés dans le réemploi de matériaux. Et donc là aujourd'hui ici on est sur la première plateforme physique de réemploi du BTP toulousain, Rotolosa, qui du coup s'est installée ici depuis début mai, dont c'est l'inauguration aujourd'hui.
5: Et concrètement, comment ça va fonctionner cette plateforme ?
6: Donc c'est une plateforme qui va avoir, on va dire, 2 axes de travail. Un côté pour les acteurs du réemploi, donc comme nous. Donc c'est des lieux où il y a des ateliers, des bureaux, des lieux de stockage. Donc l'idée c'est de mutualiser un peu la logistique du réemploi. Donc ici sur le site, il y a Tournesol, 314 et Sobra. Mais on a d'autres plateformes qui vont arriver pour d'autres acteurs. Et ensuite, notre deuxième fonction, c'est en fait d'aider les acteurs du BTP qui souhaitent faire du réemploi, mais qui ne sont pas spécialisés là-dedans. Et donc pour ça, on leur offre des solutions opérationnelles et logistiques autour du réemploi. Donc de la dépose soignée, de diagnostic, du stockage tampon, du stockage sur le plus long terme s'il y a besoin entre 2 chantiers. L'idée, en fait, c'est de proposer une offre logistique autour du réemploi, en garantissant la traçabilité des matériaux.
5: Et ce que tu disais, c'est des différents types de stockage. Le stockage tampon, c'est ça, ces différents types
6: Voilà, on va avoir du stockage vraiment tampon où on
5: récupère. Temporaire, c'est ça ?
6: Temporaire, ouais, c'est ça. On récupère les matériaux parce que le bâtiment va être rénové, on les stocke et ensuite on les renvoie sur le chantier. Sinon, ça va être du stock plutôt, on va dire, interchantier. C'est démonter d'un chantier, nous on les stocke le temps que le nouveau chantier en a besoin.
5: Ça marche. Et donc pour l'instant, c'est ici à la Cartoucherie et après, ça menait à aller ailleurs, c'est ça ?
6: Ouais, alors il y a la Cartoucherie qui va être ici normalement. Donc on est sur une occupation temporaire, mais on est là pour plusieurs années. Mais dès l'année prochaine, il y a une deuxième plateforme qui va ouvrir pas loin de Bagatelle.
5: D'accord.
6: Donc il y a un autre projet, donc Quartier Tabar, pas loin de Bagatelle, qui va ouvrir avec un autre projet qui va être piloté par Amae Abba, un autre acteur de l'association.
5: Et donc c'est assez nouveau de vous rassembler comme ça entre acteurs du réemploi, c'est ça ? C'est le
6: ouais.
5: Réemploi, on est au début un peu ?
6: Ouais, on va dire qu'il y a des acteurs historiques qui existent, mais on va dire la massification est passée à une autre échelle. Ça a commencé avec le projet Life Ways to Build il y a quelques années.
5: De la métropole, ça ?
6: C'est ça, projet de la métropole, et qui a permis de créer une synergie et ben voilà qui déboule aujourd'hui là-dessus.
5: Et donc là vous êtes une dizaine d'acteurs, c'est ça?
6: On est 10 acteurs fondateurs donc à avoir créé Rotolosa. Aujourd'hui donc on est 3 opérationnellement ici, mais après l'idée c'est de grossir et d'avoir d'autres acteurs qui souhaitent développer le réemploi et l'économie circulaire dans leur activité particulière pour être avec nous.
5: Et donc ici, ouais, donc il y a de l'espace, c'est ça, pour se retrouver
6: Voilà, c'est ça. Donc là, on a des espaces de travail, donc de reconditionnement du bois ici même. On a des espaces de stockage. Et après, on a des espaces également pour pouvoir travailler, réfléchir et présenter nos projets.
5: Et est-ce qu'il y a des moments importants dans l'année ? Donc là, on est l'inauguration, le week-end de l'inauguration. Est-ce qu'il y a d'autres moments clés dans l'année à venir ?
6: Là, en effet, c'est l'inauguration, c'était le premier événement. L'idée, ce sera un peu de reproduire ça au moins de façon annuelle. Donc, tous les ans, on va essayer de faire ça. Et après, ça sera au gré des projets, des différents gisements de matériaux qu'on arrive à avoir, s'il y a des événements qu'on peut recréer à l'identique.
0: Et donc aujourd'hui, c'est une journée pour les professionnels, mais aussi une journée pour le grand public.
6: Tout à fait.
0: Et c'est quoi l'idée un peu pour le grand public ?
6: L'idée pour le grand public, c'est un peu de les sensibiliser au réemploi, justement. Donc là, on ouvre nos portes, on invite toute personne qui veut se renseigner un peu sur l'économie circulaire. Donc demain, il y aura plein d'animations, on va dire de 7 à 77 ans, pour être sensibilisé aux enjeux de l'économie circulaire, qui sont quand même un sujet important aujourd'hui.
0: Et est-ce que tu peux donner quelques exemples d'animations justement pour sensibiliser le public ?
6: Il y aura des exercices, un petit peu des animations sur comment arriver à identifier des matériaux de réemploi, quelles sont la différence avec les matériaux neufs, quel est l'impact des outils qui viennent de la métropole, de différents acteurs pour se sensibiliser. Ce sera un peu la découverte, il faut venir pour savoir.
0: Ça marche. Donc ça, c'est amené à se reproduire un peu chaque année.
6: Nous, l'idée, c'est donc là aujourd'hui, c'est l'inauguration de Rotolosa. L'idée, c'est de faire le Circular Festival. Ouais. Donc c'est ce qu'il y aura demain. Et l'idée, c'est que ce festival se reproduise chaque année. On est ouvert à toute idée s'il y a des gens qui veulent venir porter le projet avec nous.
4: Voilà, je suis Caroline René Bazin, fondatrice de Maison Carrel, qui est un négoce de carrelage de réemploi. Donc l'idée, c'est de remettre dans le circuit tous les surplus de chantier et erreurs de commande uniquement en carrelage. Et donc par rapport à Rotolosa, c'est l'émulsion d'être plus nombreux pour que le réemploi puisse se développer, apporter des solutions différentes en fonction de nos expertises aux uns et aux autres, avoir des projets en commun pour qu'on puisse apporter une solution avec un interlocuteur unique pour chaque projet en réemploi.
0: Et concrètement, Maison Carrel, comment elle va utiliser Rotolosa, en fait, comment ça va se passer concrètement ?
4: Concrètement, ça peut être en fonction d'un showroom commun où on aura chacun les matériaux pour lesquels on a une certaine expertise. Donc il y aura du métal, il y aura du bois, il y aura du mobilier et il y aura du carrelage, puisqu'on est par exemple en collaboration avec Maison Tournesol pour faire du mobilier avec du carrelage. Et après, c'est pouvoir apporter sur un projet. Alors au niveau de Rotolosa, c'est aussi avoir possibilité de stockage, donc des palettes, puisque moi tout le carrelage est sur
0: donc, c'est ici, quoi.
4: Ce sera ici. Qu'il y aura du stockage de carrelage et un showroom.
0: Et donc ça répond à un manque ? Il manquait comme ça d'une structure comme ça qui vous rassemble ?
4: Oui, parce qu'il n'y a rien qui existe à Toulouse qui puisse nous mettre tous en commun et qui puisse prouver que le réemploi d'une part existe et qu'il est beau et qu'il est attractif et qu'on peut faire des choses ensemble avec des produits qui proviennent de la déconstruction ou qui proviennent de surplus de chantier, enfin donner une seconde vie à différents produits.
0: Donc l'idée, c'est aussi de répondre à des projets communs ?
4: Tout à fait, ouais. De pouvoir effectivement que ce soit au niveau d'une charpente pour une maison par exemple, on peut très bien avoir la charpente, on peut avoir du mobilier, on a forcément salle de bain, la crédence de cuisine, les sanitaires, donc tout ça on vient tous en collaboration sur les mêmes projets. Hein.
0: Et donc là, il y a deux jours, donc pour les professionnels et aussi pour le grand public.
4: Ouais.
0: L'idée, c'est aussi de faire comprendre au grand public
4: que ça existe, qu'il y en a de plus en plus qui sont habitués aux ressourceries pour les vêtements, pour les livres. Donc dire, en fait, ça existe aussi les ressourceries des matériaux. Et c'est leur prouver que c'est pas juste on vient chiner des matériaux, c'est qu'on est là avec nos expertises pour faire des projets ensemble.
0: Et aussi, l'idée, c'est de faire grandir au fur et à mesure le projet. Parce que là, vous êtes 10 ou 11,
4: ça Oui, c'est ça, à peu près. Et après, c'est avoir d'autres acteurs du réemploi sur d'autres spécificités à Toulouse ou peut-être Grand Toulouse. Mais effectivement, c'est l'ouvrir à d'autres.
0: Et est-ce que vous êtes inspiré de ce qui se passait dans d'autres villes ? Est-ce qu'il y a des plateformes comme ça ?
4: Des plateformes. Alors, il y a plus de plateformes virtuelles que de plateformes multi-acteurs. On s'inspire du monde du réemploi qui reste un monde petit.
0: Et peut-être dans d'autres pays où ils sont peut-être plus avancés ou...
4: La Belgique.
0: Ah oui, la Belgique,
4: la Belgique, ils sont avancés. Il y a Rotor, alors qui est pas, c'est pas une association, c'est une entreprise, mais ils sont très avancés dans tout ce qui est déconstruction. Je pense que la Belgique sont très avancés.
0: Et Maison Carrel, vous travaillez un peu partout en France ou
4: Ouais, au départ l'idée c'était d'être local, économie circulaire, ça semblait logique. Et puis petit à petit, ça s'est agrandi. Et effectivement, je rayonne dans toute la France, que ce soit en sourcing comme en projet.
5: On va écouter Compost Collapse et leur morceau Surcyclash. Alors, Compost Collapse, ils font de la musique avec des objets recyclés, des déchets. Ils étaient l'autre jour à l'inauguration pour le grand public de Rotolosa.

0: La question là, ça serait de juste de vous présenter et présenter voilà, votre entreprise et pourquoi vous êtes engagé dans Retolosa.
1: Ok.
0: Voilà, ça y est, on peut commencer, ça peut démarrer.
1: Ça va. Ok, ben, moi je suis François, un des cofondateurs de Maison Tournesol. On est trois associés dedans. Nous, on est deux structures. Donc, dans Maison Tournesol, il y a Bureau Tournesol et Mobilier Tournesol. Donc, avec deux spécialités différentes. Il y a Bureau, qui lui est un bureau d'études réemploi de matériaux de construction et un bureau d'architecte, parce qu'à la base, on est tous architectes dans la boîte. Et il y a Mobilier Tournesol, qui est la partie un peu concrète, réalisation de la boîte, où on fabrique des mobiliers sur catalogue et des aménagements intérieurs sur mesure à partir de matériaux de réemploi.
0: Ouais, c'est ce qui est présenté un peu ici.
1: Tout à fait. Donc, nous, à la base, on voulait monter juste une boîte, une agence d'architecture. Mais c'est compliqué, quand on est jeune, on n'a pas de réseau, tout ça. Donc, on cherchait comment on peut faire pour y arriver. Et on s'est dit, notre agence, aussi pour des raisons éthiques, on voulait qu'elle réponde à un enjeu contemporain. Donc, on voyait pénurie de ressources, pénurie d'énergie. Et on s'est dit, ouais, on fait quand même pas mal de récup sur nos projets. Donc et puis, le réemploi, ça commençait là, vers 2016-2017, on commençait à en parler. On s'est dit, on va faire ça, nous, on va faire du réemploi. Et de là, on a fait des démonstrateurs, donc c'était des meubles. Et puis, on a eu du succès avec ça, donc on a dit, on va faire une boîte de meubles aussi à côté. Et voilà où on en est.
0: Et Retolosa, en quoi c'est important pour votre entreprise?
1: En gros, on est pas mal d'acteurs, donc on bosse toujours tous ensemble un peu pour dire « Ah, mais moi, j'ai trouvé tel matériau, moi, j'ai tel projet. » Parce qu'il faut qu'il y ait des spécialisations un peu... Il n'y a pas de généraliste du réemploi, quoi, parce que à chaque fois, c'est spécifique. Il n'y a pas de revendeur spécifique, généraliste, à part Leroy Merlin ou quoi. C'est, peut-être qu'un jour, il y aura un Leroy Merlin du réemploi, mais c'est pas le cas. Et donc, on travaille mieux ensemble que chacun séparément. Et alors, on bossait déjà tous de fait ensemble. Donc, on est là, il faut créer une asso, il faut qu'il y ait une structure un peu qui puisse porter ça pour qu'on puisse justement discuter avec les acteurs publics, les acteurs privés et montrer qu'on est une filière un peu structurée.
0: Et donc là, maintenant, vous avez un lieu physique.
1: Exactement. On l'a quémandé pendant très longtemps et on a fini par l'avoir et c'est super, quoi. Parce que maintenant... là, moi, j'ai besoin d'un truc, je traverse, j'ai 20 mètres à faire, et puis je vais voir qu'est-ce qu'il y a chez le voisin qui est la ressourcerie, où lui, il dit, il a besoin de faire un aménagement réemploi ou un mobilier, il vient me voir, il me dit, j'ai tel projet, et ça fluidifie tout le truc. Et en plus, les gens, on peut les faire venir et on leur montre un peu tout ce qui est possible de faire, quoi.
0: Donc là, on est à la cartoucherie, donc c'était un terrain qui était inoccupé, c'est ça?
1: Oui, c'est ça. En fait, c'est un ancien parking du Zénith qui a été désaffecté pendant longtemps. Et la mairie ne savait pas quoi en faire. Nous, on a dit, on a ce projet-là, on peut faire ça, on peut monter des hangars qui sont temporaires, parce que c'est ça aussi l'accord qui a été passé. C'est que quand ils ont trouvé une vocation à ce lieu, nous, en, je pense, 10 jours, on peut déménager, quoi.
0: Et aller peut-être dans un autre endroit ensuite.
1: J'espère, ouais. Vu comment ça se passe à l'instant T, j'espère qu'on va pouvoir continuer l'aventure comme ça plus longtemps.
0: Et peut-être aussi l'idée, c'est de le rendre visible aussi au grand public, qu'avoir un lieu physique aussi. Parce que demain, par exemple, il y aura une journée pour le grand public. Donc c'est le faire connaître aussi.
1: Oui, tout à fait. Parce que nous, on fait toujours des présentations, des conférences avec des belles images qui montrent bien ce qu'on fait. Donc ça, c'est top. Mais au moins, les gens, on leur dit, le toilette de réemploi, il est là, en fait. Il est encore sale. Et puis, dans 2 semaines, quand il sera reposé, il va être nickel, quoi. Donc ça, c'est important. Et on le voit aussi de montrer aux gens que c'est possible, et je pense que là il y a vraiment un retour où on dit oui, il faut faire du Made in France, il faut refaire les trucs ici, et là on montre ça se passe ici en fait.
0: Et très bien, écoute, merci.
2: Et voilà, Virage, c'est fini pour cette semaine. 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

0: septembre 2025, sur insistance mail et téléphonique. Compte rendu du bilan psychomoteur. Madame Guillet est une personne de bon contact qui est volontaire et coopérante. Elle est également anxieuse et perfectionniste, ce qui la désorganise aisément. Il est effectué ici un bilan psychomoteur afin d'observer et identifier les difficultés psychomotrices en vue d'une éventuelle prise en soin. Le bilan psychomoteur permet d'observer les compétences psychomotrices du patient à un moment de sa vie et dans un cadre particulier. Son fonctionnement et ses capacités ne peuvent pas être réduits aux données et observations faites lors de ce bilan. Le bilan psychomoteur a permis de relever en globalité les éléments suivants. Sphère tonique. Madame Guillet présente un tonus de posture, de mouvement, de fond et une régulation tonique et énergétique de qualité et bien adaptée. L'harmonie gestuelle présente un trouble mineur avec des rigidités lors de l'exécution de certains mouvements globaux. Organisation psychomotrice de base et spatio-temporelle. Les équilibres statiques et dynamiques sont stables. Les sensations, perceptions corporelles, practognosie et le schéma corporel sont bien investis et intégrés. Les structurations spatio-temporelles et rythmiques présentent un trouble mineur avec des omissions et des difficultés de maintien de la concentration. Les coordinations dissociation présentent un trouble important caractérisé au niveau de la coordination oculo-manuelle. Sphère relationnelle et représentation sociale. La respiration présente un trouble mineur avec une respiration ample concentrée au niveau de l'abdomen. Un ralentissement psychomoteur mineur avec une fatigue qui s'installe lorsque le mouvement s'inscrit dans la durée. La disponibilité présente un trouble mineur avec un besoin de réassurance après l'énoncé d'une consigne. Un trouble moyen de l'inhibition psychomotrice avec une sursollicitation afin de réguler son instabilité psychomotrice importante, engendrant une hyperactivité motrice avec des mouvements penchant vers la stéréotypie. Une impulsivité moyenne lors de certaines épreuves, entre parenthèses, Berges. Sphère image du corps. Madame Guillet présente un trouble important de l'image du corps avec un détachement corporel venant compenser une hypersensibilité et générant des ambivalences dans la valorisation corporelle et qui impacte la confiance et estime de soi. Sphère émotionnelle. L'expression, la perception et reconnaissance des émotions sont de qualité lors de la passation des épreuves. L'adaptation et la gestion des émotions présentent une dysrégulation émotionnelle moyenne. Conclusion globale du bilan. Madame Guillet présente des problématiques psychomotrices qui se concentrent autour des coordinations oculomotrices, de l'instabilité psychomotrice et de l'image du corps en lien avec son diagnostic de TSA. Bilan remis en main propre à la patiente et envoyé au médecin adresseur avec son accord.
1: C'est un bilan qu'il vous a fallu solliciter par mail, donc en fait il vous a pas été remis en main propre concrètement à ce que dit ce bilan. Le lire comme un poème, c'est une façon pour vous de faire entendre que votre psychomotricien est encore plus délirant que le délire dont il fait le diagnostic ou...
2: Il y a eu plusieurs choses problématiques dans ce bilan. D'une part, le jour où je me suis présentée, j'avais des gros troubles de la marche qui n'ont pas été repérés. Une demi-journée d'examen n'ont pas donné lieu à un vrai diagnostic des problématiques en cours. Ensuite, quand il y a eu cette remise, effectivement, j'étais partie en Suisse, en résidence, et il a fallu que j'insiste pour finalement avoir une version numérique. Mais en fait, le problème qui s'est posé, ça a été la relecture, je crois, d'une trentaine de fautes sur de syntaxe et d'orthographe sur l'équivalent de 2 pages. Où j'ai demandé à l'administration s'il n'y avait pas eu une erreur, s'il ne m'avait pas envoyé le brouillon. J'ai pas eu de réponse. Enfin, pareil, ça a pris des semaines pour avoir une deuxième version qui était finalement... Enfin, je demandais aussi d'avoir des recommandations, parce que c'était un peu l'objectif quand même que d'avoir juste ça. Et j'ai obtenu une demi-page avec 3 lignes en plus de recommandations, donc, dont une était avoir un corps plaisir. C'était un peu étrange. Enfin, il y avait quelque chose d'un peu ésotérique aussi, de développement personnel, que j'ai pas trop compris dans les recommandations. Et les fautes, il y en avait un peu plus, du coup, sur la deuxième version, parce qu'il y a eu quelques lignes rajoutées, donc pas de correction. Et moi, mon inquiétude, c'était la prise au sérieux de ce document, si ensuite j'allais m'adresser à un professionnel qui puisse m'aider à améliorer ma motricité. Parce que ce qu'on voit pas en entendant ça, c'est aussi que je suis en train de danser.
1: Oui.
2: Avec aussi ce corps un peu avec son élasticité et sa capacité à danser le

0: swing, etc. Donc il y a aussi une lecture performée aussi pour peut-être contredire ou en tout cas donner un argument aussi de réponse à ce bilan à travers comment moi je travaille ma motricité aussi.
1: Et parce que c'est vrai qu'on entend des remarques qui sont d'un niveau de précision qui ont l'air complètement déconnectées de même ce que vous décrivez, de ce que vous ressentiez en dansant. Parce que quand il est question de traquer le besoin de réassurance à la suite d'un mouvement, c'est quand même très très ténu, voire au bord de, enfin, d'une grande subjectivité de ceux qui observent malgré l'hyper-objectivité dans laquelle c'est restitué, quoi. Ouais.
0: En tout cas, c'est un aspect du langage institutionnel et notamment médical qui m'intéresse beaucoup. Oui. Les formes de copier-coller, de grilles, d'évaluation, où là, elles ne sont même pas été mises au féminin. Enfin, il y a quelque chose aussi du bâclage général de ces examens. Moi, il a été fait à une période où il n'y avait pas de patients, donc en août, un peu pour boucher un trou dans le planning de la structure, centre expert d'autant plus. Donc j'ai fini par récupérer cette chose qui était donc un torchon psychomoteur, j'ai appelé ça, par rapport à son incapacité à être lu par un autre professionnel, que j'ai d'ailleurs montré récemment à un kiné qui a confirmé en fait que ça n'apportait rien et qu'en plus c'était effectivement pas relu et plein de fautes.
1: Vous aimez bien collectionner les diagnostics pour les faire s'intercontredire, non ?
0: Oui, celui-là en plus fait suite à un... J'ai eu l'année dernière 4 diagnostics, c'était un peu mon record pour la question du TDAH, puisque ça fait partie de ma collection que je n'avais pas encore fait valider, mais en tout cas ce bilan suivait un diagnostic mitigé, oui. C'est-à-dire que j'avais soit un TDAH avéré avec hyperactivité, soit un TDAH sans hyperactivité, soit un TDAH secondaire, soit on ne se prononce pas parce que vous avez déjà trop de diagnostics. Donc j'ai eu ces 4 diagnostics l'an dernier, donc suite à quoi on m'a dit vous n'avez probablement pas un TDAH, mais on vous fait quand même rentrer dans le parcours qui vous permet de faire un bilan psychomoteur, donc ça j'ai pas compris non plus. Mais donc j'ai quand même bénéficié de ce bilan magnifique et donc qui m'a beaucoup apporté ensuite pour comprendre que j'avais des problèmes, en tout cas dans ma motricité, ce que mon entourage sait en tout cas, mais qui est contrebalancé par la danse.
1: Je vous propose de lire un de vos textes à Christophe Carole pour que, puisque vous êtes expert de récits de rêveurs et rêveuses, vous nous disiez si c'est du rêve ou de la réalité.
0: Je manipule et inspecte les produits du rayon bébé du U-Express quand soudain, horrifié, je m'aperçois que la pellicule de carton qui enrobe classiquement par paire deux coupelles en plastique ou en verre par transparence hyper pigmentée de couleurs vives, légumes chromatiquement louches, ne profite pas de sa surface intégrale. Un angle de contour du packaging est manquant. À y regarder de plus près, l'encart est rongé, grignoté, une ligne ondulée qui pourrait évoquer celle des dents de quelqu'un ou d'un objet dessinant cette même onde à vagues, marque la symétrie de l'empaquetage. Quelqu'un a de toute évidence mangé le carton imprimé, laissant le produit originalement voué à être mangé intact. Je repose le produit dans le rayon pour chercher un duplicata plus en profondeur, non mutilé par l'inconnu. J'en diagnostique un second, visiblement victime du même traitement, atteint toutefois à un autre angle de sa structure globale. J'examine comme cela de longues minutes les packagings blédina du rayon bébé du U-Express pour constater, le ventre acquiescent, un saccage généralisé du dit rayon par un malotru non intimidé par le carton comme mets de fortune.
1: Alors, rêve ou réalité, Carole, Jean-Christophe ?
2: Pour moi, c'est écrit.
1: Oui.
2: C'est écrit et il y a des détails qui font que, par exemple, quand on redépose le produit dans le rayon, un rêve ne dirait pas ça.
1: Ah
2: je
1: oui
2: pense. Oui. Je sais pas.
1: Vous n'êtes pas sûr, Jean-Christophe ?
3: Non, fini.
2: Oui, je pense que l'action, elle est trop.
1: Précise ?
2: Non, c'est pas ça, c'est qu'elle zappe pas assez. Pour moi, il n'y a pas assez de cut entre les actions.
1: Ah, dans un rêve, il y aurait plus d'ellipses, selon vous ?
2: Voilà, exactement.
1: Y d'accord.
2: Plus d'ellipses, oui. Selon moi.
1: Ouais. Et Jean-Christophe ?
3: Ah bah, alors, c'est très écrit, du coup. Voilà, mais moi, je pense, oui, c'est un rêve.
1: Ouais. Et qu'est-ce qui vous fait dire ça ? Justement, parce que la précision pourrait laisser penser que d'arriver à s'arrêter sur le niveau d'encornure du carton, du blédina, est un niveau d'attention qu'on pourrait n'avoir qu'en rêve.
3: Je ne sais pas si on peut l'avoir qu'en rêve, mais en tous les cas, dans un rêve, on peut l'avoir. Rester scotché sur un truc précis. Pour moi, c'est des choses qui peuvent apparaître dans le rêve. Après, c'est tellement écrit, enfin, on est tellement dans la littérature que. Et du coup, c'est très compliqué parce que, bon, nous, dans notre bibliothèque sonore de récits de rêve, On a plus de, je sais pas, bientôt 600 récits. Donc, et on pense toujours que le rêve, c'est quelque chose de, qu'on n'aurait jamais vu, entendu, voilà. Donc c'est toujours très surprenant, même dans le quotidien. Enfin, pour moi, il y a toujours de la surprise. Mais en fait, au fond, le matériau rêve a tellement été utilisé dans la poésie, la littérature, oui, le cinéma, que finalement, c'est des situations toujours... En fait, on peut trouver ce même exemple dans un film, dans un dessin animé, dans un roman, dans un machin. Donc, les frontières, là, c'est très compliqué de savoir.
1: Un peu flou. Alors, Natacha, c'est... totalement.
0: Paris 20e.
1: C'est un magasin que vous avez réussi à faire fermer, c'est ça ?
0: Non, c'était pas ma volonté de le faire fermer. C'est-à-dire que, dans le cadre du projet poétique de l'agence de notation à laquelle j'ai été conviée, une espèce de groupe de personnes éclectiques qui allaient évaluer des lieux, des institutions, et après personnellement on pouvait évaluer aussi des choses. C'était un lieu où à l'époque où je mangeais beaucoup de peau pour bébé, c'était des rayons que je traquais un peu partout. Celui-là était particulièrement sale, avec notamment des emballages très grignotés par des rongeurs locaux. Des traces de excréments, etc. Et donc j'ai documenté ça, ah oui, avec effectivement tout un journal d'écriture, mais aussi des photographies, des dessins. Et donc j'ai aussi été contactée à l'époque, donc l'agence sanitaire en tout cas qu'il fallait contacter à cette occasion, qui a fait une visite et qui a effectivement fait fermer le magasin pour quelques jours de travaux, 3 jours je crois, de remise à niveau au moins de ce rayon.
1: Pour présenter,
3: donc je dois sortir, c'est ça, comme je me suis trompé.
1: Ah non, pas du tout. Non. On ne pratique pas l'exclusion dans cette émission, même quand on pratique l'erreur. Pour présenter votre album Les Ombres de la Nuit, vous sollicitez une phrase de Walter Benjamin dans le texte Rêve, sur laquelle j'aurais bien aimé avoir le sentiment de Natacha. La langue du rêve n'est pas dans les mots, mais sous eux. Dans le rêve, les mots sont des produits aléatoires du sens qui, lui, se trouvent dans la continuité muette d'un flux.
0: Ouais, je suis d'accord que, en tout cas, les mots et le langage prend des proportions bien différentes. D'ailleurs, je crois que dans mes rêves, je parle peu. En fait, c'est beaucoup des images et une succession d'images, en tout cas, et un mix de ce qui s'est passé dans les jours précédents. Donc, il y a plus ce côté cinématographique, je trouve, dans les rêves, avec une suite qui n'est pas du tout, justement, aussi logique qu'une syntaxe de la langue. Et ça me fait penser aussi à un projet que je mène, qui est autour de l'invisible et qui est aussi la récolte de ces visions, de toutes les perceptions aussi invisibles qui, pour intégrer le rêve, les troubles psychotiques, la médiumnité, etc. Et donc moi, ma volonté, c'est de pouvoir retranscrire ça par le dessin, parce que je trouve que c'est difficile à retranscrire avec les mots, justement. Et dans certains cas, on est dépourvu de capacité. Enfin, le mot ne suffit pas. Et je pense que le rêve et toutes ces perceptions en font partie.
1: Donc on entend bien le rêve un peu comme un complément de réalité, quoi.
0: Une augmentation... Et des fois, des clés de compréhension de quelque chose, des choses qu'on ne soupçonne pas aussi.
1: La question de la frontière vous occupe pas mal, Christophe Carole, au point d'ailleurs qu'une exposition à la Cité des Sciences qui s'appelle Frontières vous a sollicité pour, en effet, créer une installation sonore avec certains de ces récits de rêves. Raconter le passage d'une frontière, c'est souvent, pour notamment des exilés, un traumatisme qui repasse par le rêve pour pouvoir être raconté à un moment donné. Donc c'est une réalité qui a une telle charge de violence qu'il faut qu'elle passe par le détour de l'onérisme.
2: Oui, mais ce qui nous a intéressé dans la proposition, en fait, c'est plutôt comment les géographies se reflètent dans le récit de rêve, en fait.
1: Ouais.
2: Parce que c'est assez touchant quand on entend dans le rêve qu'il y a le Nil ou qu'il y a des éléments de la géographie qui viennent se recomposer, qui viennent vivre leur vie de géographie dans un contexte totalement autre. Et du coup, ça réanime la géographie d'une dimension qu'elle n'a pas. Et après, évidemment, dans ce qui est proposé à écouter à la Cité des Sciences et de l'Industrie, il y a cette notion politique, parce que le rêve est très politique aussi. très sociale. Enfin, toute la charge s'inscrit dans la teneur des récits. Et évidemment, on a aussi choisi des récits de rêve où il y avait toute cette charge politique sensible, mais en tout cas des reflets. Voilà. Donc,
1: mais ce qui est leur troublant, c'est que vous arrivez à créer une matière documentaire extrêmement forte que un récit réaliste ne permettrait peut-être pas.
4: انا بحلم
5: جو ريف
4: انه ايش صار واحنا هلا
5: نطلع من البيت كلا اون ان ترين سورتير دو لا ميزون
4: وقعدنا بنهرب
5: كنا بنجري بنجري بالشارع مش عارفين احنا وين رايحين كنا ماخذين معنا شويه هذا الاشي اللي احنا خايفين منه احنا كنا بنهرب كل بنجري بنهرب فيها بنسيب اشي بنترك اشي بنترك اشي بنترك شنطه بنترك اشي من اشيائنا متعلقاتنا الشخصيه يعني تترك صور تركت اشياء يعني احنا نركض كنا بنجري بنجري مش عارفين وين نروح يعني وصلنا لتقاطع الشارع بعدين في ناس كثير كانت يعني هي حوالينا قاعده بتجري كنا بنجري في كل من مش عارفين هذا الشيء اللي احنا خايفين منه انه انا رايحه لو ضلتني ماشيه قدام حروح البحر انا بفكر واحنا بنجري اذا احنا وصلنا
4: نفكر بشيء المهم ان احنا
5: Mais on ne pense que juste en cours, en cours, en cours. On se cache après les maisons. Il y a plein de sons autour de nous. On ne comprend pas ces explosions ou ces bombes. Qu'est-ce qui se passe? Mais c'est des sons qui font peur.
4: Tu ne vas pas juste en cours. Je suis peur de choses derrière nous. اللحظه هذه كان البحر اذا هو بيخضنك او شيء زي هيك انت خايفه انا خايفه لقيت ادخل البحر اغرق انا مش عارفه اسبح كثير وحتى لو بعرف اسبح كثير مش حقدر اسبح المسافه هذه كلها طب امي بتعرفش تسبح هلا بفكر بكل هذه الشغلات
5: يعني اختي بتعرفش تسبح انا بعرفش اسبح الناس
4: شط البحر كان كثير مليان ناس
5: Il y avait plein de gens sur la plage, tous les gens se regardent, il n'y a pas de bateau, il y a des sons même qui sortent de la mer, qui viennent de la mer.
4: انت مش عارفه تعمل شيء بس انت واقفه في مكان محاصر في شيء امامي كل شيء حواليك محدود انا الله ايش كاتب لي حاليا انا
5: انت بتصيري مؤمنه بهذا
4: الشيء طب ايش هو الخلاص ايش انت كيف تهربي
5: يعني
4: محاوطه بكل مكان الناس حواليك بكل مكان الكل بيصرخ
5: الكل بيدعي والكل بيصلي والكل خايف
4: كل اللي بحكي فجأة كل شيء بتغير لون السماء بتغير
5: Le couleur de la ciel se change, les gens se calment, se taisent, il y a tout un calme, calme. Mais quelque chose s'est changé dans le rêve, on s'est réveillé et pour ces quelques secondes, pendant ces quelques secondes, quand on a dormi et on s'est réveillé, tous les gens se regardent, ils sont étonnés, ils ne comprennent pas comment ce changement a eu lieu, ces sens sont partis. Le monde est devenu plus beau, on est devenu content.
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5: انه كان اجمل مما سبق يعني
4: كان جميل جدا المكان وكان الشعور جميل وكان هذا نهايه الحلم وانا صحيت
5: tout est bien et c'est la fin du rêve et je me réveille.
1: Les récits de rêve se terminent toujours pareil, hein. On se réveille.
2: On a deux consignes, pas beaucoup, mais s'il vous plaît, vous commencez par « je rêve », le rêve est raconté au présent, comme si la personne le revivait, et ça se termine par « je réveille », je me réveille.
1: Ah, ça c'est, ah oui, d'accord, ça fait
2: partie de... C'est juste des consignes, ouais. Après on s'en sert ou pas, je rêve et je me réveille, mais c'est un petit code, parce que les gens ont tendance à utiliser le passé, et en fait, quand on, après on le restitue, parce que c'est public, après c'est des restitutions publiques, c'est plus fort le présent, donc voilà.
1: L'émotion est réelle, quand bien même ce qui est raconté est irréel. Non, on l'entend bien, la musique souligne la peur.
3: Oui, enfin, irréel, je sais pas. Là, c'est un rêve qu'on a enregistré il y a plusieurs années au Caire, mais c'est une Palestinienne, Anfal, qui vit au Caire. Peut-être on a l'impression de voir le journal télévisé, enfin, il y a quelque chose de très réel. Voilà. Alors, c'est pas du tout, je pense, un rêve prémonitoire, parce que ce qui se passe en Palestine, ça date pas du 7 octobre. Enfin, c'est une histoire ancienne, donc je sais pas la dose de Et puis on n'est pas du tout dans l'analyse des rêves, ni psychanalytique et ni sociologique. Donc on prend vraiment le récit pour le récit. Mais que le réel rentre dans le rêve, oui, on le sait. Par exemple, on a enregistré des récits de rêve au Chili. Et il y a beaucoup de récits qui renvoient, sans faire de l'analyse, mais quand même à la dictature, des récits où on est suivi, où on ne sait pas où se cacher, il y a quelque chose qui nous suit et on a peur, etc. Donc que tout le réel revienne, c'est quand même une réalité de...
2: On sait, enfin, on est très intéressé par la dimension politique, mais sous un autre angle. Ce qui nous intéresse, en fait, c'est créer d'autres communautés, en fait, des communautés de rêveurs et de rêveuses. Et ils sont des communautés utopiques, parce qu'en fait, tout le monde rêve, quel que soit son genre, sa classe, etc. Tout le monde rêve. Et du coup, quand on fait des séances d'écoute publique, on peut créer des communautés de rêveurs et de rêveuses. Mmh. Et c'est ça le côté politique qui nous intéresse, en fait. C'est des utopies. On injecte des utopies où il y a cette communauté. Parce que le rêve, c'est quelque chose de très collectif.
1: Parce qu'on a entendu que vous avez des formats de restitution qui peuvent aller de l'album de musique électroacoustique au concert avec des musiciens, en passant, comme on vient de l'entendre, par l'installation dans une exposition à la Cité des Sciences. Mais vous n'avez jamais été tenté de faire des documentaires, sachant que vous avez là une façon de raconter le réel qui est quand même saisissante.
3: Je bascule un peu la question.
1: Ouais.
3: Il y a quand même quelque chose qui fait comme tout le monde... Il y a des narrations, la musique électroacoustique, du coup, peut être narrative, et involontairement, alors là, on avait plutôt des sons abstraits dans ce qu'on vient d'entendre, mais parfois il y a des sons reconnaissables. Et du coup, je pense qu'il y a quelque chose qui se passe de l'ordre de la fiction, comme on rêve tous, on peut se mettre à rêver le rêve qu'on entend, enfin, en tous les cas, le vivre, il y a un phénomène un peu proche de l'identification comme au cinéma, j'ai l'impression. Du coup, ça, d'entendre des récits un peu fous, puisque ce sont des rêves, enfin, qui nous sortent de cette réalité, donne un peu la licence, le droit d'écouter les sons d'une façon narrative aussi. Mmh. Mais une narration totalement libre qu'on maîtrise que moyennement. Et ça nous plaît, que l'écoute soit libre, que cette bascule dans l'écoute puisse aller où on veut, écouter la musique, le récit, enfin, osciller comme ça. Et quand on fait des longues improvisations, parce que c'est une des formes qu'on fait au casque, on a un dispositif de casque et on joue pendant une heure avec beaucoup de récits. Il n'y a pas que des récits, il y a des longs moments de plage seulement musicale. Du coup, il y a cette possibilité de se raconter, de se faire un film, quoi, de se raconter une histoire. Il y a quelque chose de l'ordre de la dramaturgie qui est assez singulière.
1: Carole parlait d'utopie, SNG Natacha Guillet, vous faites aussi des dessins d'anticipation ou prémonitoires, qui sont des rêves au sens plus politique du terme, de futur idéal.
6: Futur idéal, ou en tout cas, oui, imaginer les hypothèses possibles pour peut-être les provoquer, puisqu'il m'arrive souvent des situations dramatiques, donc ça m'arrive aussi de transformer la fin d'une histoire grâce au dessin, bande dessinée notamment, mais aussi de pouvoir l'anticiper. Un exemple... qui n'a pas marché, mais qui peut faire sens avec le son, c'était d'avoir participé au projet des concours de podcast Arte Radio, celle de chaque été, et d'avoir dessiné que j'avais remporté le prix, et en fait de découvrir que j'étais même pas présélectionnée, mais j'étais à tel point convaincue que j'ai attendu qu'on m'écrive. Et mais en tout cas, j'étais très contente du son que j'avais réalisé, mais ça n'a pas marché.
1: Donc c'est aussi du recyclage d'échecs, le rêve.
6: Des dessins que j'ai pas pu publier ensuite parce que c'est des archives.
1: Même pas dans votre fanzine à vous, non.
6: Exact, c'est les seuls endroits sur mes blogs un peu cachés, etc. Mais c'est pas des choses que je vais publier de manière exhaustive pour ne pas paraître ridicule.
1: Merci beaucoup SNG Natacha Guillet, merci Christophe Carole et merci au public venu à la médiathèque musicale de Paris, Christiane Hédapierre, pour l'enregistrement de cette émission basculée de métaclassique qui va se terminer par un dernier extrait de l'album Les Ombres de la Nuit.
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8: Parce que mon rêve m'a enlevé du moment j'aurais aimé savoir comment c'était, j'aurais aimé l'éprouver, enfin être dedans.
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10: Bonsoir à tous et à toutes. Welcome back dans le Unique Radio Show, votre émission musicale thématique tous les mardis soirs de 20h à 21h en direct live du studio de Campus FM à Toulouse. C'est la rentrée du Unique Radio Show pour une 22e saison et on ne change pas le concept, c'est toujours la même chose. Donc le Unique Radio Show, c'est une émission musicale thématique qui donne tous les mardis soirs, sauf le premier du mois, une carte blanche à un, une ou des artistes pour découvrir son univers sonore et musical au travers une liste non exhaustive de live en direct, de DJ set, parfois de créations sonores, d'interviews, de lectures, de poésie. Bref, tout est possible dans le Unique Radio Show. Et on reprend donc cette nouvelle saison sur Campus FM. Et ce soir, on fait une rentrée tranquille pour repartir sur les chapeaux de roue dès la semaine prochaine. Je serai donc ce soir tout seul pour commencer tranquillement. Et je vous propose ce soir un DJ set aux allures un peu psyché, dub, un peu planante, un peu expérimentale, comme souvent dans cette émission. Et je vous donne donc rendez-vous tous les mardis de 20h donc à 21h. 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

0: Moi, je dois dire les menstruels.
1: C'est le titre.
0: Les menstruels.
2: Les menstruels ou les éclatés, correspondance à X voix.
3: Bon alors, on fait quoi pour l'émission? De quoi on aurait envie de parler?
2: De politique.
0: Oula, c'est large. J'ai lu un bouquin il y a pas longtemps, Le digeste de l'occultisme, j'ai envie d'en parler.
2: Oui, on pourrait parler de tout et n'importe quoi.
3: De nous-mêmes.
0: De métier.
2: De bouffe.
3: Ouais, des pizzas.
0: De jeux, Carcassonne.
2: D'anthropologie.
3: De science, de ménage, d'amour.
0: De couple.
3: Ou de relations inconditionnelles.
0: De sexe aussi, non? On pourrait s'écrire des petites nouvelles érotiques. Moi, j'en ai un rayon.
2: Ouais, mais en tout cas, faudrait utiliser le fait qu'on soit aux quatre coins de la France toutes.
3: Bretagne, Rhône-Alpes, région parisienne.
2: Dans des lieux.
3: Maisons, caravanes.
2: Des humeurs et en différentes compagnies.
3: Toujours en mouvement. Bassin méditerranéen, en ville, en campagne. En bateau, en vélo, en camion, à pied.
0: Bon, ce sera des paysages automatiques.
2: Ouais, il pourrait y avoir aussi des missives ou des télégrammes.
3: Toi, tu pourras nous écrire des vraies lettres en papier.
2: Ou on pourrait raconter un peu comme on déballe un gros sac.
0: Des histoires polyphoniques.
3: Des poésies locales.
2: Des lectures oléolées.
3: Des trucs, des choses, des idées, des connexions qui nous rassemblent.
0: Et une correspondance, ce serait pas chouette, dites?
3: On pense à l'une, on pense à l'autre, on vit ici, on vit ailleurs. Envie d'écrire, envie de dire.
0: J'aime bien l'idée aussi de textes érotiques. Bon, je balance tout ça comme ça. C'est la nuit, j'ai bu 4 bières, un papillon se cogne dans mon abat-jour.
3: C'est marrant, du coup, tu passes vraiment pour la meuf qui veut parler de sexe, ça tombe sur toi à chaque fois.
0: Ouais, c'est marrant, je vois pas pourquoi.
3: C'est drôle, les hasards de la vie.
0: Ouais, c'est...
2: Bref. Les menstruels, correspondance éclatée à X voix.
4: Chères auditrices, chers auditeurs, nous avons 10 ans. Pour notre anniversaire, nous avons réuni le plus de nos petites voix possibles. Des anciennes qui ne participaient plus, des nouvelles qui n'avaient pas encore participé, et les habituelles. Et même une petite voix qui, il y a 10 ans, ne parlait pas. À 35, nous avons composé ce cadavre exquis. De juin à septembre, chacune avait 3 jours pour fabriquer 1 minute 30 de son en s'inspirant des 10 secondes de la précédente. Dans la grande torpeur de la chaleur... De l'été, non? Ah bon.
5: Dans la grande torpeur de la chaleur estivale?
4: Ouais. Dans la grande torpeur de la chaleur estivale, vous verrez que l'été n'a pas amené que des coups de soleil.
5: Pour cette émission, nous espérons rassembler des auditeurs et des auditrices qui ne nous écoutaient plus.
4: Des auditeurs et des auditrices qui nous avaient jamais encore écoutés.
5: Et les habituels.
6: Moi, au menstruel.
7: Chères toutes.
8: Bon 10 ans au menstruel. Depuis chère Anouk, le temps a passé et j'ai grandi. Il n'y a pas longtemps, je l'ai écouté. Merci pour tous ces conseils. Ça me fait bizarre, 10 ans. C'est justement l'âge que je vais avoir dans pas longtemps. Que de chiffres, que des nombres. Toute ma vie, à partir de là, je n'aurai que des nombres. J'aime lire, me baigner et nager. J'aime les oiseaux. J'aime danser. J'aime chasser les mouches dans la cuisine et dans le salon. J'aimerais devenir éditrice de BD. J'aime faire du trampoline. Mon frère me met parfois en colère, mais je l'aime quand même. Je n'aime pas qu'on me crie dessus. Je n'aime pas pleurer, ni faire mes devoirs, ni même le principe du devoir. Dans 10 ans, je viendrai vous voir seule, en voiture si j'ai mon permis ou en stop, ou même en train. Faudra venir me chercher à la gare ou au bord d'une route. On écrira l'épisode des 20 ans, on se dira qu'on n'est pas morte, et c'est déjà bien. À 100 ans, je m'imagine soit avec une canne, soit dans un trou. Qu'en pensez-vous?
9: Qu'en pensez-vous? Qu'en pensez-vous? Qu'en pensez-vous? Qu'en pensez-vous? 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Qu'en...

0: Je m'imagine assez bien dans un trou, plus qu'avec une canne. Dans un trou avec tout ce qui grouille, tout ce qui se décompose, dont moi. Bon, il y a toutes sortes de trous.
1: Anouk, tu t'imagines comment à 100 ans, toi ?
2: À 100 ans ? Vieille.
1: Vieille ?
2: Ouais.
1: Et on est comment quand on est vieille ?
2: Ben, je sais pas trop.
0: Ou alors je m'imagine poussière portée par le vent ou encore à nourrir les arbres. Mais avant 100 ans, il y a la vie. La vie et d'autres anniversaires, d'autres décennies.
1: Et à 20 ans ?
0: Tant et tant de secondes, de minutes, d'heures. Et si on repart dans l'autre sens ?
2: À 20 ans, on est mort.
1: Et c'est comment quand on est mort ?
2: On est mort.
3: En effet, je suis d'accord. Quand on est mort, on est mort. Et j'en ai jamais autant fait l'expérience que ce dernier mois, parce que j'ai commencé une formation de conseillère funéraire. Du coup, ça dure environ 3 mois. Et le temps, il est partagé entre des moments de formation et des moments de stage. Et là, en ce moment, je suis en stage aux pompes funèbres de Toulouse Métropole, dans le service public. Et j'ai jamais vu autant de corps morts de ma vie, de corps humains morts. Et on m'a proposé d'assister à un soin de la thanatopractrice. Alors j'y suis allée. Et j'avoue que les images restent gravées dans ma tête. C'est assez dingue ce qu'on doit faire à un corps pour qu'il se conserve. Et il y a des choses que je pense que j'étais pas prête à voir. Bon, voilà. J'avais besoin peut-être de me confronter à ça, d'aller au bout du projet, de savoir aussi ce qu'on propose aux familles quand on leur dit « Est-ce que vous voulez des soins de conservation ?» Et c'est tellement fin, la limite entre la vie et la mort. Donc voilà, je suis en plein dedans. C'est tellement ténu et tout petit finalement. Et je crois que je suis vraiment en train de me rendre compte de ça.
4: Ces choses ténues.

0: pogne sommeil. Des nuits où rien ne laisse répit au corps comme à l'esprit. Cette nuit-là était bien différente. La douce fraîcheur qui s'était peu à peu installée redonnait enfin vie au monde. Les grillons mâles frottaient l'une contre l'autre leurs ailes et de la terre montaient les plus enivrantes mélodies. Les sons et les parfums tournaient dans l'air du soir. Au chant des grillons se superposait cet air délicieux entendu plus tôt. Bientôt, le sommeil viendrait. Mais pour l'heure, la douce mélodie portait ses pas au cœur de la nuit.
1: Et quand le soleil réapparaîtra, il s'agira d'emmener les vaches.
2: Des gens pour aller derrière, il y en a bien assez. Donc il faut des gens pour aller au milieu. Et qui c'est qui monte avec toi devant?
3: Encore un, parce que il y a le rond-point et puis à la boucherie.
2: À la boucherie, ouais. Il faudrait être quatre devant. Jean-Yves, tu passes devant avec eux au départ, là.
4: Jean-Yves, il se met au milieu.
2: Ah, Jean-Yves, il se met au milieu, ouais, il court encore pas mal.
4: Oh non, là,
2: moi, je vais
4: me mettre au milieu devant.
2: Moi, je vais monter devant avec vous.
5: Eh,
2: moi, je vais au départ.
5: Eh, c'est les chiens de berger, ça?
6: Ah, c'est là,
7: non.
6: C'est
7: là, bien faut me dire au revoir. Cassez-vous. Cassez-vous, les vaches.

0: c'est fait.
1: Parquet pour l'été.
2: Parquet pour l'été, entre les petits trous des stores qui font glisser un peu de lumière dans la pièce sombre. Ça glisse des montagnes, ça glisse de l'estive, ça s'étale sur le béton.
3: Il te faut une couverture de survie à 3 euros. Il te faut des ciseaux pour couper la couverture de survie, un mètre pour vérifier...
4: Il est 8h moins 20 et il fait encore 37 degrés. Le bruit de moteur que vous entendez, c'est un ventilateur qu'on a mis pour la serre pour évacuer la chaleur. Mais montrez ça.
5: On est en train de vivre, et je le répète, hein, une des années les plus froides du reste de notre vie.
6: En fait, il faut savoir qu'au-delà de 35 degrés, le pollen, il devient quasi stérile sur la tomate.
7: Le blanc de Meudon, plan numéro 2 pour te protéger des vagues de surchauffe. On a des dizaines de témoignages de gens qui ont essayé ça. Ça fait chuter.
8: Alors, on est samedi 20 juin. Voilà, je suis sur mes ruches. Aujourd'hui, ben, je les ai emballées avec des couvertures de survie.
2: Au moment où je m'enregistre, l'été commence à peine, il nous brûle de partout. À toi, auditeur du futur, pour qui l'été est déjà fini, dis-moi que tu t'es soulevé, dis-moi que tu es allé crier ta colère, dis-moi que tu es allé demander justice, dis-moi qu'une fois sorti de la torpeur caniculaire, dis-moi que tu allais te battre pour les oisillons qui tombent de leur nid brûlant, les insectes qui terrassent sur nos pelouses paille, dis-moi, dis-moi que tu allais te battre.
9: La bataille était perdu d'avance. Parfois, seule la fuite peut nous sauver. Je me suis cachée comme j'ai pu, terrée au fond d'un trou, une cave sombre. J'ai attendu. Il me fallait reprendre des forces. Il y a des combats que l'on mène seul. Pour celui-là, nous étions deux. Il a frappé à ma porte. Un gamin, 13 ans à peine. Le visage cramé par le soleil. J'ai mouillé ses lèvres brûlées. Goutte après goutte, l'enfant a survécu. Il y aura toujours des jugements des gens pour refaire la scène, demander des comptes. Mais qui était là? Les combattants, les fiers, tous ceux qui savent, ceux qui ne doutent pas, eux n'étaient pas là. Tenir était notre seul but. Seule la vie nous appelait.

0: Et sur ce doux crépitement, nous allons remercier Yvette pour sa recette de lardons au safran. Merci à vous de nous avoir partagé aujourd'hui cette kitchen astuce. Dans un instant, nous allons recevoir notre nouvelle invitée. Vous êtes toujours dans Une Minute pour un Banquet. Bonjour Myrti.
1: Bonjour Jérémy.
0: Bonjour à tous. Je vous présente aujourd'hui une recette de fondant au chocolat très facile à réaliser, tirée de l'ouvrage de Mauben, Mange ta peine. Mauben propose 77 recettes pensées et cuisinées en tôle, plus particulièrement en cellules d'isolement. Pour cette recette, rien de plus simple, il nous faut une tablette de chocolat noir, un verre de farine, deux œufs, un demi-verre de sucre semoule, un sachet de sucre vanillé et 50 g de beurre, que vous aurez bien sûr à cantiner à des prix bien supérieurs à ceux du marché. Truc et astuce, si vous n'avez pas accès à un batteur, on peut également fabriquer un fouet en tenant deux fourchettes dos à dos. Une fois les ingrédients réunis, faites fondre le chocolat et le beurre dans une casserole à feu doux. Battez les œufs avec les sucres. Ajoutez-les au chocolat hors du feu, puis incorporez la farine. Mélangez vigoureusement pour obtenir une pâte homogène. On peut cuire sans four. Il suffit d'avoir une poêle et de la couvrir avec un couvercle ou une deuxième poêle. Quelle ingéniosité, Myrti! Merci pour cette recette. Un petit mot de la fin? Oui, tout à fait, Jérémy. J'en profite pour remercier Mauben pour cette recette qui ravira nos camarades détenus. Nous lui envoyons tout notre soutien et que crève la tôle. Sur ces mots enthousiasmants, Une Minute pour un Banquet, c'est fini pour aujourd'hui. On se retrouve la semaine prochaine. Bel après-midi à vous et à bientôt sur nos ondes.

Je suis allée à la rencontre de la pluie d'été. Pas celle de Marguerite Duras, celle de Félix Blum et Yola Kouder. Sur les pots métalliques recueillant la pluie chantante étaient écrits des souvenirs du lieu. Parmi eux, le banquet des mariés. Jeux d'enfants du quartier, fêtes de pchit orange ou citron et de déguisements. J'ai rêvé de ces enfants. Et puis, de l'une d'entre eux. Au bord de la nuit, les portes battent à travers les courants d'air. Un cri perce le noir. Elle se précipite au dehors, tend la main vers l'enfant. Lui murmure à petit souffle. Mais les mots s'enfuient, se cognent sur les murs effondrés. Elle perd les paroles, s'affole, court pour tout remettre en ordre, rassembler les lettres perdues, dénouer l'histoire. Il ne dit rien. La colère monte, déborde, dépasse son entendement. Elle accuse, violente, presse, s'épuise dans le vide. Quand elle revient sur ses pas, lui piétine l'amour, détruit les promesses. Il s'en va sans se retourner. La tristesse avale l'être tout entier. Le vide qui s'ouvre est immense. Elle accepte alors de vivre au jour le jour. Du moment que le jour d'après est meilleur que le jour d'avant. Et tandis qu'elle marche à petits pas vers l'inconnu, l'eau se retire, puis revient. Son chant appuie l'absence.

0: Le bonheur, Henri Laborie. Si le plaisir est lié à l'accomplissement de l'acte gratifiant, si le bien-être résulte de l'assouvissement de celui-ci, assouvissement provoquant un état stable, bien que passager car il disparaîtra avec la réapparition du besoin, pulsionnel ou acquis par apprentissage, il me semble que le bonheur est lui aussi un état stable. Ça ressemble à mon handicap du moment. J'ai besoin de faire un peu de vent ce matin avant d'arriver à quelque part du dialogue. J'ai bien besoin d'exprimer tout un tas d'ondulations pour me récupérer un peu. Tu comprends? J'ai été rude encore, tu sais, parfois, celle qui veut avoir raison.
1: Elle fait des crises
0: et des incendies pour garder autorité.
1: Je.
0: Et comme ça m'assomme.
1: J'ai chaud, évidemment, pour tout le monde.
0: En engagement politique.
1: Ça va,
0: sans engagement, hop, nous nous fumons de l'intérieur.
1: Je suis comme.
0: Mon premier engagement politique était celui d'en être, de la création, de son service, de la prose. Je voulais encore revenir dans tes bras.
1: Tu sais, le sujet, c'est.
2: C'est quoi le sujet?
1: Hein?
2: C'est quoi le sujet? Le sujet de quoi?
0: Tu me manques de rire sur notre île bateau.
3: Si je te dis ce qui se bouscule dans ma tête, ça risque d'apparaître.
2: Ah ouais, bon d'accord.
4: Bah tout dépend du sujet.
2: C'est quoi le sujet? C'est
4: quoi
2: le sujet?
4: Notre sujet.
2: En vrai, le sujet, ça peut être quelqu'un.
3: Mais c'est déjà là partout autour.
2: C'est quoi le sujet par rapport à nous? Qu'est-ce qu'on dit que c'est quoi le sujet?
3: Il est inaccessible, mais il prend toute la place.
2: Bah, c'est trop
4: c'est
2: pour moi.
4: C'est quoi le sujet?
2: C'est trop pour moi.
4: Bah, c'est toi le sujet.
3: Ce soir, c'est le feu qui s'éteint. Le répit.
4: Je pense que le sujet, c'est ce qu'on a envie.
3: Piler la glace en jetant des sorts.
4: C'est lui le sujet. Oui.
3: Vivre la nuit quand la vie est de nouveau acceptable.
2: C'est quoi le sujet?
3: Quand il s'échappe de nos têtes pour chauffer le parquet.
2: Je pense que j'ai pas le sujet ni un sujet. Je pense qu'il y en a plein.
3: Goûter ses cendres.
5: La comparto con alguien, porque yo bebo muy poca cerveza. Me comparto esa, me echo yo en un vasito. Me cuesta mucho beber. Si queréis vasitos, saco vasitos.
6: Yo estoy bien con la lata, pero hay 2 litros.
7: Sin ninguna amonestación de cara a la final.
8: Es un penalti tonto, pero es un penalti de toda la vida. Bien, Lamin llegando.
6: Ay, se quedó en la cara de él como, ay, no sé.
9: Es lo que van a pedir, pero es evidente también que es un error enorme.
10: Es un error
9: de mal posicionamiento.
11: Vale, ahora hay que meterlo. Uf, qué tensión, por favor, vamos.
12: Tu fais toujours passer le fil de temps.
13: Ouais.
12: Tu fais toujours que tu aies le fil de la canette qui est en dessous, tu vois qui vient du bas, et le fil qui est en haut, qui est là. Ensuite, bon, là, c'est vraiment pas sur ta marche. Et en vrai, peut-être que je devrais essayer après toi, parce que si à cause de ça, ça pète l'aiguille, mieux vaut que toi, t'essaies d'abord.
14: Du coup, donc
2: ouais.
14: Là, t'as fait ça. On va commencer à coudre ça.
2: Ouais.
14: Le
12: Donc on va suivre la ligne ici. Donc là, tu passes en dessous.
10: Bah moi, je suis leader et spécialiste de la marche. Depuis 10 ans, j'ai été leader à la retraite et ça m'intéresse. Du tout, j'adore dans le métier. En sortant de la retraite, j'ai pas fait de bêtises, mais il a un tenu, un gros tenu de cette taille qui est sauté sur ma voiture. La police, elle est venue me mettre en prison. Après, j'ai eu les affreux jours. Bah oui, ils étaient gentils avec moi parce qu'ils ont testé la prison et en plus, ils ont éclaté la police et du coup, j'étais pris en prison. Au repas, j'ai eu des trucs hyper bons à manger. Des champignons avec de la sauce tomate et de la mayo. Et j'ai chopé un hamburger.

0: Depuis 2017, le nombre de tués par la police pour des refus d'obtempérer a été multiplié par 5. Cela fait bientôt 10 ans que Jérôme a été tué et la justice ne lui a toujours pas été rendue. Et le 7 juillet dernier, l'Assemblée nationale vote une loi instaurant une présomption de usage légitime des armes pour les forces de l'ordre dans l'exercice de leurs fonctions. Cette présomption de légitime défense n'est rien d'autre qu'un recul de notre état de droit. Jérôme défendait une agriculture paysanne, de celle qui produit pour nourrir et non pour produire. Aujourd'hui, les forêts brûlent et ce ne sont pas des paysages qui disparaissent mais du vivant qui meurt. Et mardi dernier, sénateurs et députés ont voté la nouvelle loi Duplon, réintroduisant les pesticides, donnant tout pouvoir à l'agro-industrie pour s'accaparer l'eau et ne répondant aucunement à l'urgence de l'agriculture paysanne, celle d'un revenu digne. Nous avons créé ce spectacle l'an dernier pour que ces sujets qui nous concernent toutes et tous prennent place dans l'espace public, pour que nous puissions nous rencontrer, nous parler, sortir de l'isolement. Celles et ceux qui construisent nos précarités, qui fabriquent les crises que nous traversons et qui en tirent profit, tentent de nous faire croire que nos réalités individuelles sont anecdotiques. Prouvons-leur le contraire.
1: Contraire, contrarié, contraint de croire qu'il crée des croisements et non des rencontres. Et maintenant, quelle contrariété contraire que d'écouter la mer alors que tout autour, le feu brûle. Et comme pour en réchapper, se surprendre à se demander à quoi pensent les goélands là-haut.
2: Nous ne partirons pas d'ici avant que la lune soit levée. Nous ne partirons pas d'ici avant demain matin.
1: Et il y a toujours quelqu'un
2: qui n'aime pas la lune.
1: Et
2: il y a toujours quelqu'un qui n'aime pas la lumière. Et moi, j'en suis bien une qui n'aime pas la lune. Et moi, j'en suis bien une qui n'aime pas la lumière.
1: C'est peut-être à ça que pensent les goélands.

Au Havre, on pourrait croire que les goélands ne pensent qu'à éventrer les sacs poubelles et à s'organiser pour subtiliser le maximum de nourriture aux personnes qui pique-niquent sur la plage. Les gens s'installent bien tranquillement avec toutes sortes de victuailles et ils arrivent discrètement. Un sur la gauche, un sur la droite, un peu plus loin, deux ou trois derrière. Un autre passe juste devant, l'air de rien pour l'œil non avisé. Et l'air de rien, le périmètre se resserre et hop, il te chope ta barquette de frites ou ta glace. Bon, il faut partager. Je me demande s'il pourrait chipper mon bébé qui suçote gentiment ses galets. Je me méfie. Alors dans le doute, on laisse les goélands au Havre, on monte dans la camionne.

0: Je rêve de télé.
1: Arrête ça tout de suite.
0: Transportation. Arrête ! À travers les temps, à travers les âges. Je rêve d'arrêter de rêver.
2: Je rêve
1: d'un grand voyage.
0: J'ai rêvé.
1: Je rêve.
0: Je rêve
2: de toutes petites,
0: petites choses qui chantent en harmonie avec la pluie. À travers les silences,
2: à travers le
0: silence qui déploie tout son potentiel.

0: Pour nous rêves, veiller. Nous sortir de nos rêves sans oublier de veiller à les éveiller. Alors, on silence. Sans chut.
1: Vous êtes toutes des diamants sertis de 1000 carats. Vous êtes toutes

0: Je suis trop contente qu'on fasse ça tout ensemble. Qu'on fasse ce méga cadavre exquis tout ensemble. Et je suis désolée de faire ça avec mon téléphone, mais j'ai pas le choix. Des énormes, énormes, énormes, gros, gros, gros, gros, gros, grand, grand, grand bisous. Je vous aime, je vous aime, je vous aime, je vous aime très, très, très, très, très, très fort.
1: Première figue!
0: Ah!
1: Et il adore!
0: La première figue de Yuri!
1: Il l'a gobée!
0: Alors, c'est bon ou quoi?
1: Il a adoré!
0: Il est trop content!
1: Je l'ai pris en photo.
0: Oh, mon petit bébé!
1: Comme il est trop mignon!
0: Tu sais, il va manger plein de premiers trucs!
2: Oui, je sais, mais les figues, c'est pas pareil!
0: Oh, bah oui!
3: Ça me rappelle ma grand-mère et, et elle me faisait manger des figues quand j'étais petite.
4: Manu! Manu! À Yuri, il faut lui faire goûter les mûres!
0: Là, c'est parfait! Mais il y a un gros nuage!
4: Moi, je vois du rouge! Je vois du rouge!
5: Moi, je vois des bières!
0: Bon, bah, bonne éclipse à tous! Hein.
1: Ouais! Bonne éclipse!
0: Bonne éclipse!
6: Bon, c'est bien! Oui! L'éclipse est juste devant mes yeux!
0: On la voit!
4: Ah ouais. Moi j'ai pas vu avec la caméra.
0: Ah vas-y. Wow.
4: Oh là on voit d'où?
0: Ah oh, oui, vas-y, je veux aller.
7: Ah, ouais, qu'est-ce qui se passe mon bébé? Tu comprends rien hein? C'est normal. Tu comprends rien hein? C'est normal. Tu comprends rien hein? C'est normal. Tu comprends rien hein? C'est normal. Tu comprends rien hein? Tu comprends rien hein? Tu comprends rien hein? C'est normal. Tu comprends rien hein.
8: À propos de cette police, vous trouvez souvent associés les deux mots, les républiques et les polices. Vous trouvez souvent associés les deux mots, les républiques et les polices.

0: La police, c'est ce qui doit assurer la splendeur de l'État.
1: Allô ?
0: Johanthal, en 1776, dit, reprenant d'ailleurs justement la définition traditionnelle, « J'accepte la définition de ceux qui appellent police l'ensemble des moyens qui servent à la splendeur de l'État tout entier. »

0: et au bonheur de tous les citoyens. La splendeur.
1: Qu'est-ce que tu trouves beau ?
2: J'aime beaucoup la pluie en ce moment. Ça me plaît, je trouve ça beau. J'aime l'odeur et le bruit de la pluie. Là, on fait les vendanges. Là, on est à côté de Cahuzac-sur-Vert, sur le meilleur terroir du Gaillacois. Et on s'apprête à s'asseoir autour d'une grande table. On n'aura peut-être pas à manger, mais il y a du blanc au frais, il y a du rouge. Du coup, dans tous les cas, on passera un moment rempli de beauté et de splendeur.
3: On va pouvoir manger seul. Hein.
4: Merde alors. Moi ça veut dire beaucoup qu'à midi les caisses soient toutes lavées, qu'on soit à table et qu'on puisse déboucher une bouteille. Donc c'est aussi un peu votre cuisine. Là les couverts ils sont là. Les poubelles elles sont là. Là-bas vous avez les porte-manteaux.
2: Mais non, le manque ne crée pas forcément le bonheur.
5: Il manque du temps. 29 970 minutes, 490 heures,

0: has transformed our lives.
1: Il manque du mouvement, de l'énergie. Il manque une logique, un manque de l'infini.
0: Curing disease often isn't the science at all. It's money, incentives, and whether someone stands to profit.
1: Il manque du réel. Il me manque le monde. J'espère un faux documentaire. Juste pour ne pas rester coincé dans la réalité.
2: 26 août, 10h54. Dans un parc à Pornic, au pied de la statue fière de Théodore Leré, contre-amiral. À cette heure-ci, les bateaux n'ont plus les pieds dans l'eau. Échouage volontaire. Le parc où les enfants jouent, le doux son du vent dans les feuilles, quelques vélos, quelques autos et des promeneurs. Les oiseaux. Il fait doux ce matin, mais il y a comme un goût de fin d'été. Une forme de nostalgie diffuse, une tristesse impalpable. J'aime gratter du papier avec ce sentiment.
3: Dans un livre, je lis. Station debout sur la frange entre terre et mer. Devant, déployé à perte de vue, l'horizon. Par-dessus, un grouillement de poissons qui, depuis les fonds, fixent des yeux la surface des eaux. Leurs innombrables cœurs font du tapage, tantôt à l'unisson, en un immense battement, tantôt en ordre dispersé. Et sans fin, cela recommence, jusqu'à ce qu'une espèce entière émerge et grimpe sur le continent, se met à respirer, à déployer des mains et des jambes, à marcher, à se redresser. Images rémanentes qui se superposent les unes aux autres. Pour s'unir, tout à la fin, là, derrière soi. Devant soi, derrière soi, quelqu'un regarde dans son dos celui qui regarde la mer, puis quelqu'un d'autre regarde ce quelqu'un dans son dos. L'impression de se tenir en un point d'un cercle immense. On croit pouvoir boucler la boucle en s'avançant résolument vers la mer. Une ombre tremble sous les paupières, les yeux s'ouvrent lentement, partout devant le vaste ciel bleu. Je m'étais évanouie. À la pointe du cap, le phare, une large plage de sable, la cloche du tocsin. Le soleil brille d'une lumière violente. Rêverie à l'instant de la chute, ténèbres au cœur de mon rêve, la nausée vient. Au reste, la soirée avait été chaude, impossible de dormir, yeux écarquillés, face aux ténèbres, comme si j'avais posé une question horrible. Été.
4: Été. Été, où est la question horrible. Blé dur, blé ancien, blé mûr, blé mort. Je voudrais du fouillis dans les pupilles, je voudrais du chenille, du gris, du pli, des plis, plein de plis, plein de vrilles, plein de vie, plein de fruits. Je voudrais ne plus voir la terre, ne plus que voir l'endroit du dehors, garder caché l'envers du sol dans son creux moite, dans ses fentes obscures, laisser l'humide macérer, l'humide agir à l'ombre de ses expansions, laisser le grand fouillis du monde exister par ses mêlées, à l'air libre se déployer, s'enlacer, se lever, s'en mêler en mille formules et formes s'informer. Rester ainsi dans l'équilibre du mécompris et de l'invu, permettre à l'indéfini de se vivre pleinement, de s'ouvrir en fleurissement incertain. Préserver l'inconnu, nu passe l'espace par la porte de mes yeux. Mes yeux qui écoutent les cris profonds des êtres aimés, d'autres dont s'approcher et de ceux dont se méfier, que crie-t-il? Que crie l'humain aujourd'hui dans son paysage, mangé par les grandes machines des fous qui ont perdu la clé de leur maison? Maison ne sait pas encore bien si cela pourra, si l'on pourra, si l'on saura, si l'on voudra, si l'on fera ce que l'on fera. Qu'est-ce qu'on fera de nos mains, hein? Demain, hein? De nos mains, hein?
5: Ma foi, Yvette, on verra demain.
4: Ma foi, on verra demain.

0: L'horloge avance. Il faudra glisser le balancier plus bas. Si elle retarde, il faudra le glisser plus haut. Aujourd'hui, c'est la fin de l'été, presque. Le début de la rentrée, ça c'est sûr. On n'est pas encore à l'automne. J'ai entendu plein d'oiseaux, j'ai entendu des rires, j'ai entendu la rumeur de la ville. C'était constitué d'à peu près tout ça, des oiseaux et des rires, une sonnette de vélo. Il y a plein de petites alcôves pour les statues religieuses et il y en a plein qui sont vides. Ça donne envie de les remplir. Il y en a particulièrement beaucoup dans cette rue. La rue des guetteurs. Les petites statuettes qui nous guettent.
1: On regarde. Regarder l'été infini, finir le documentaire, devoir abandonner quelques sons qu'on aime, tricher un peu en en gardant un pour ce cadavre exquis.
2: Inès qui m'appelle, qui passe au champ et qui crie, et qui me dit « faut que tu viennes voir ». Je déballe en courant parce qu'on tout le temps que c'était un peu lié à ça. Et quand je suis arrivé, il y avait cet énorme rôti plein de fluides et de sang et de trucs voilà, qui étaient par terre, qui se faisaient nettoyer par sa mère. C'était très chouette. Très émouvant. Première naissance, du coup on est resté pendant une demi-heure à les regarder, à essayer de voir s'ils se levaient, voilà, voir la... que la mère aussi aille bien, qu'elle expulse tout, donc le terme technique de la délivrance, alors que c'est un joli mot, mais en soi c'est un peu dégueu quoi. Moi j'aime bien l'image, enfin t'avais trois poches de cubis de rosée qui lui pendouillaient dans le derche quoi, et qui petit à petit tombaient pendant une heure, on était bah. Mais ouais, c'est très chouette.
1: Regarder l'été infini, finir le documentaire.
3: Finir le documentaire, tu dis. Terre, document. Moi aussi j'ai un documentaire à finir.
4: Terre, document.
3: Et je remue la terre. Et d'ailleurs nous devons, nous, chères toutes, nous devons ensemble finir ce documentaire.
4: Terre, document.
3: Ce documentaire sonore, le cadavre exquis des menstruels, qui ont 10 ans cette année. Nous avons 10 ans de documentaire sonore ensemble, avec toutes ces radios associatives d'amour qui nous diffusent dans leur créneau documentaire.
5: Je remue la terre.
4: Je remue la terre.
3: Et à l'heure où je vous écris, je suis posée dans un champ de patates en tongs, casquette sur la tête et une tranche de chorizo à la main.
5: Je remue la terre. Je remue la terre.
3: Je remue la terre. Casquette sur la tête et je remue la terre sans ordinateur, sans logiciel de montage.
5: Remuons la terre.
3: Sans ordinateur, sans documents, sans électricité, sans logiciel de montage. Donc faut pas que je fasse saturer parce que je pourrais pas corriger. Mais c'est pas grave, je dois finir avec vous ce documentaire entre 3 pommes de terre et 4 haricots verts.
6: Voilà, j'ai coupé les pommes de terre en rondelles. On va mettre un petit peu de râpé pour agrémenter un petit peu
5: le
6: tout.
5: Ça va faire un plat léger, c'est encore maïté.
6: Bon, mais oui, et puis il faut en mettre quand même, parce que vous savez, on n'est pas en régime, nous. Mmh. Si on fait bon, on fait bon, hein.
5: Si on voit ce que vous préparez, évidemment, on doit ajouter que nous ne sommes pas sur le chemin de la minceur.
6: Ah, tant pis. On remet des pommes de terre.
5: Oui.
6: Et là, il y en a pour 4 bien personnes, bien, hein.
5: Moi, je dirais 6.
6: Manger.
7: 5 semaines de vendange.
6: Non, on ne partage pas les saucisses.
7: J'ai tellement
6: les saucisses
7: mangé.
6: Sont les mm-hmm. Voilà, ma petite, ça va être bien, ça.
7: Du sanglier. Mm-hmm.
6: Parce que le
7: à toutes les sauces.
6: C'est important, si ce n'est pas complètement réduit,
7: de la biche,
6: ça va finir de réduire
7: du cerf,
6: ici, dedans.
5: Oui, alors vous allez verser dessus.
6: Voilà.
7: Du bélier.
6: Tiens.
7: Ma fée,
6: et voilà.
7: Bélier. Des
6: ça
7: nèmes,
6: va faire bien un
7: de sanglier,
6: c'est
7: des gnocchis,
6: au cerf,
7: Je n'en peux plus.
5: Bien bon, vous en avez déjà envie, hein, rien que
6: moi. Mais je suis gourmande de moi, mais qu'est-ce que vous voulez? On se fait pas, on a les défauts qu'on a, on a les qualités qu'on a. Moi, comme dit l'autre, je suis gueule et j'y peux rien, c'est comme ça.
5: Voilà,
7: je vous embrasse.
5: Des choses qui ont du goût.
6: Exactement.
7: Je vais jouer.
5: Alors non, c'est pas fini, encore.
6: Et regardez comme c'est riche. Vous avez l'entrée, vous avez le plat de résistance, vous pratiquement rien du tout.
5: Alors, ça n'est pas compliqué. Hein. Si vous avez très fin, le gratin. Si vous avez moins fin, la saucisse avec la petite sauce. Et puis léger, huître et crépinette. Au revoir, à bientôt.
6: À bientôt, bon appétit.
7: De quoi j'ai l'appétit?
8: Chères toutes, je nous souhaite de converser ensemble de tous les coins de nos vies encore longtemps. De mijoter nos fantaisies, de gratiner nos rages sans se brûler le palais, de se gorger de flux vivants et voluptueux, de garnir le tout de nombreux toppings espiègles, inventifs, tenaces, rieurs, et tout ce que nos imaginaires, tout ce que vos imaginaires éveillent à vos papilles.

0: Menstruel, adjectif.
1: Cavaleuse, Fisionne, substantif.
0: Qui a rapport au menstrue.
1: Argot.
2: Éclaté, verbe intransitif.
3: Clandestine, adjectif.
0: Hémorragie menstruelle.
1: Coureur de filles, coureuse de garçons.
0: Menstruelle.
3: Journal clandestin, presse clandestine.
2: Domaine des sensations, domaine
0: les
2: de
0: filles sont ordinairement pubères vers l'âge de 11 ou 12
3: qui
0: ans.
3: Qui existe.
1: Entre parenthèses, trois petits points.
3: Fonctionne.
2: Se briser avec violence.
3: Se fait de manière secrète.
2: Soudaineté.
3: En dehors de ceux qui exercent l'autorité.
2: En projetant des fragments.
3: À l'encontre des
2: ballons,
3: lois établies.
2: Mine, vitre qui
0: l'abondance
2: éclate.
0: De cette évacuation périodique varie chez les différents individus.
3: Assemblée, démarche,
2: des gamins
3: de la procédure normale et licite.
0: Le gonflement des mamelles et l'éruption du flux.
1: Emploi adjectif.
0: En sont les présidents.
1: Surtout en Espagne et en
2: un
1: Italie.
2: Matin, le récipient dans lequel je fabriquais de l'hydrogène.
0: Il
2: ne serait pas du cas d'un choc ou d'un changement
0: de l'abattement, de l'hypotension avec tendance au lipotylie.
3: En parlant d'un inanimé
0: menstruel fréquent.
1: Entre parenthèses, Rossignol, dict.darg.arg.fr et fr.arg.1901, page 24.
2: Les menstruels, correspondance éclatée à X.
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1: Bienvenue dans Live Campus, votre rendez-vous musical live sur les antennes des Radio Campus. Ce soir, Radio Campus Paris vous propose l'écoute du live de Page Blanche à la soirée La Noche avec Burning, organisée le 10 septembre dernier par l'équipe de l'émission Au Pays des Raves, au Jardin 21, dans le nord-est de Paris. Membre du collectif Burning, qui organise le festival d'art féministe du même nom depuis 2021, Page Blanche mêle techno qui tabasse, texte énervé et energy punk. Avant son live, elle nous parle de sa démarche artistique, de son expérience de la teuf et de l'engagement féministe en musique. C'est Live Campus pendant une heure. Bonne écoute et bonne rentrée sur vos Radio Campus.
2: La lutte est sexy, oui. Oui, la lutte est sexy. Après, artiste révolutionnaire, je sais pas. Je pense que je fais ma part parce qu'il y a beaucoup d'indignation en moi et qu'il faut bien la contenir, cette indignation. Et donc, du coup, les initiatives, qu'elles soient créatives ou organisationnelles, ce sont des prétextes à contenir cette indignation qui pourrait sinon s'épandre n'importe comment.
3: Comment on associe un engagement féministe à une pratique musicale ?
2: Même principe, c'est le prétexte de vouloir gueuler fort. Après, moi, je venais de la musique depuis longtemps. Et le micro, c'est... Alors, je viens du chant, en plus. Donc, t'as le micro, donc t'es amplifié. Donc, tu peux dire plein de trucs qui te passent par la tête. Et après, du coup, il fallait mettre ça en forme. Et après, musicalement, au départ, je suis partie dans tous les sens. J'ai eu un premier projet assez patchwork que j'ai adoré me tenir au corps, mais qui est parti dans tous les sens, où j'ai exploré plein d'univers musicaux. Et voilà, je pense que on a en tant qu'artiste s'il y a un peu de visibilité, un devoir de se politiser parce qu'on est dans surtout cette période-là, on a besoin qu'il y ait des discours tranchants et que ça puisse être associé à l'art parce que l'art sert à ça, à dénoncer. Et pour moi, il n'y a pas de neutralité, donc voilà, il faut se positionner. Pour moi, la techno, c'est un genre parmi d'autres, et je le place pas au-dessus des autres. Donc il me fait kiffer dans certaines circonstances qui sont pas forcément celles que j'ai vécues quand j'avais 25 ans, mais aujourd'hui je le redécouvre avec ce projet, mais je la redécouvre, mais voilà, c'était plus, je pense, à des fins de maxi tough au départ, ouais, que je suis allée dans ces soirées. À titre perso, en tant que meuf qui débarque jeune, donc proie, ça a été un terrain de jeu énorme pour voir où se situaient mes limites et voir où se situaient les limites des autres. Et je respecte pas toujours tes propres limites, d'ailleurs, au passage. Donc au départ, ça a été plus un terrain de jeu comme ça. En plus, moi, je viens d'un hameau, il y a 300 habitants. Je suis arrivée à 17 ans à Paris sans transition. Mmh. J'ai pété mon crâne sur la teuf et donc j'ai fait énormément la fête. Et puis après, il a été question, justement, avec ces expériences de fête en tant que femme jeune, de se la réapproprier et de le faire de manière saine. De questionner l'alcool, qui est un vecteur indispensable, soi-disant, pour s'amuser, de questionner les rapports aux autres, de questionner ce qu'on écoute. C'est sympa les line-up, mais quand il y a que des mails blancs, machin, même ne serait-ce que pour l'intérêt musical, votre proposition, elle arrive que de vos milieux qui sont bourgeois, blancs, machin, donc forcément vous êtes toujours, enfin, c'est un peu comme l'Angleterre, vous allez finir par vous éteindre, quoi. C'est horrible ce que je dis, mais au bout d'un moment, vous tournez en rond, quoi. Et musicalement, ça se ressent. Et donc, du coup, c'est un peu important que viennent de nouveaux profils, de nouvelles cultures, de nouvelles influences et tout.
4: Toi, avant d'être Page Blanche, tu as aussi eu d'autres projets musicaux. Tu as tourné dans un groupe. Tu peux nous en dire un peu plus et nous expliquer comment est né ce nouveau projet solo?
2: Avant, j'avais un projet qui s'appelait Sisterhood Project, donc on était déjà dans la thématique féministe à fond. Et à côté, j'ai un travail de compositrice de musique à l'image, donc je fais des albums de librairie pour les labels, des albums à thème, donc c'est assez vaste. Là, je raccroche par exemple à un album de Cinecittà italienne avec une artiste dingue. Et avant ça, j'ai bossé avec une team, on a fait un bouillon un peu à la Théodora. Enfin, donc c'est génial parce que ça te permet d'explorer musicalement tellement de trucs. Et sinon, Page Blanche, j'ai eu un bébé il y a 3 ans, un peu moins de 3 ans. Et j'étais à fond dans la maternité et à un moment, bah, la musique me manquait, j'avais un peu moins de taf, c'était un peu la déprime, la descente et je faisais que être maman. Et puis j'ai convenu avec mon partenaire que j'allais partir au BAMO 4 jours par mois pour m'enfermer et travailler pour un projet de je savais pas ce que ce serait, d'où la page blanche. Et en fait, le nom est venu avant les premières notes. Et voilà. Et en fait, grâce au projet que j'avais eu avant de Sisterhood, j'ai fait un peu un bilan de ce que j'aimais vivre sur scène. J'aime bien les concerts coup de poing. J'aime bien quand ça tabasse. J'aime bien quand énergétiquement, je donne beaucoup. Donc, je me suis dit, tiens, la techno, c'est pas con. Sisterhood, c'était en anglais et j'étais frustrée de pas être assez bien comprise, donc je me suis dit ok, je passe en français. Je viens du chant, donc tu vas garder le chant, donc tu vas mettre du chant sur la techno, c'est un peu original. Voilà, et c'est arrivé, ça s'est construit comme ça un peu parce que aussi Sisterhood c'était un patchwork monumental et que là j'avais envie d'être lisible pour être efficace et du coup c'est comme ça qu'est né, c'est un peu le fruit d'une réflexion au fur et à mesure de création et ça s'est orienté comme ça il y a un an.
4: C'est pas ta première fois sur scène, mais c'est la première de page blanche.
2: Oui.
4: Comment tu l'appréhendes?
2: Compliqué. Non, en vrai, là, ça va mieux.
4: Ouais.
2: Ouais, ouais, ouais. Là, ça va mieux. Ça y est, je suis détendue. Et ça aura la tête que ça doit avoir. Il faut bien une première. Après, l'intérêt aussi de ce projet, c'est que j'y mets plus. Les espérances que j'avais quand j'avais 25 ans où il fallait absolument que ce soit ça qui me porte et être reconnue par ce biais. Maintenant, j'ai mon petit boulot de compositrice qui me fait du bien. J'ai plus ces aspirations-là. Donc, du coup, j'y vais un peu avec sûrement un peu plus d'humilité. Donc, ça aura la gueule que ça aura, le temps que ça doit prendre. Et puis, on voit. Puis, c'est un peu l'énergie du projet. On s'en fout. Enfin, on y va. Il est facile à transporter. On joue sur des défilés. On joue. Enfin, voilà. On apporte la musique rapidement, facilement, sans prétention, et voilà, c'est un peu l'idée.

Voilà, ça c'est bon. Ok. Ce sera pas le seul morceau sur les fachos, j'en ai un autre dans les tuyaux et c'est le prochain. Ben oui, parce qu'on a pas fini de parler d'eux. Le prochain morceau, il parle de masculinisme. Il y a beaucoup d'hommes. Il y a beaucoup, beaucoup d'hommes. Donc ça prend pas de temps. Donc c'est un gars qui s'appelle Alexis Chenz et le gars en fait attribue des valeurs en fonction de combien de partenaires sexuels les femmes ont eu. Et moi j'ai fait ce morceau en me disant bah peut-être que j'aurai la chance que ça lui parvienne aux oreilles pour savoir à peu près où je me situe sur mon body count et sur le marché du sexe en général. Donc ce morceau il est pour toi Alexis. C'est le morceau Tana. C'est le morceau Tana, et Tana, pour ceux qui ont moins de 40 ans, ça veut dire pute. Enfin non, vous le savez, ceux qui ont moins de 40 ans. Ceux qui ont plus qu'à 40 ans, ben, vous allez mourir bientôt. Allez, on y va. Ah mais tu veux absolument savoir avec combien de personnes j'ai couché? Tu m'as pas dit que t'aimais le foot, toi? Bah ça tombe bien, moi je connais un stade entier. Non attends, parce que si tu prends à partir de la fin, les premiers.

Ok, ça va, le jardin matin, ça va la noche, la noche. Prochain morceau, il parle de quand j'avais arrêté l'alcool, mais du coup j'ai repris, donc il a plus trop de sens. Il s'appelle L'alcool c'est pas cool, donc vous l'aurez compris, c'est un featuring avec Cadmerade. Voilà, il n'y a pas grand chose de plus à savoir. Bisous.

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Allô, ouais. Ouais, bah écoute, moi ça va, ouais. En ce moment, plein de trucs. Ouais. Notamment des trucs.

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0: Oh yeah. Je vous propose qu'on fasse un temps calme. Ça suffit, les 150 BPM. On va passer sur un morceau que j'ai eu la chance de composer avec un compositeur de dingue qui s'appelle Eric Satie. Quand je lui ai envoyé ma maquette, le gars a dit « Mais je signe direct. » Personne n'a la vanne, putain. Il est mort, ça fait un siècle, bordel. Merci, c'est gentil. Et du coup, voilà. Et donc Eric, enfin... Voilà, Simer pour le projet et le morceau s'appelle Aimez-moi.
1: Est-ce que c'est lui ?
0: J'ai pas Guéblin, hein, c'est vraiment Eric Satie.

C'est donc la fin de ce concert pour ma part, mais vous avez des trésors derrière, vous avez DJ Bizou, vous avez un B2B, la noche, j'adore. Que demande le peuple, j'ai fait un mix d'un peu des deux. Le prochain morceau, c'est pour une copine qui sort avec un énorme guignol. Il y en a. Donc on pense toutes à nos copines qui sortent avec des gros guignols. Pour vous donner un exemple de guignolerie que le gars a été capable de faire, le jour de leur accouchement, il est parti prendre une chambre d'hôtel parce qu'il était fatigué. Eh oui, il était fatigué le gars. Il a pris une chambre d'hôtel et il lui a dit « Appelle-moi quand c'est prêt ». Donc ma pote, elle m'a appelé, elle m'a raconté ça, j'ai fait « Ok ». Je vais ouvrir Logic tout de suite, je vais composer quelque chose sur ce truc. Voilà, et c'est le morceau Virginie, on se quitte là-dessus, merci beaucoup.

C'était Page Blanche à la soirée La Noche avec Burning le 10 septembre 2026 au Jardin 21 dans le nord-est de Paris. Vous pouvez retrouver tous les épisodes de Live Campus sur radiocampus.fr. À la semaine prochaine!

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